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C'est le matin sur JetFM que nous venons d'ouvrir avec une pièce de Caroline Shaw baptisée Narrow Sea en 5 parties. Dawn Upshaw est la soprano, Gilbert Kalisch est au piano et l'ensemble Saut Percussion réalise donc les percussions de ce Narrow Sea publié chez Nonesuch en 2021. On continuera d'explorer cette semaine le travail magnifique de cette compositrice américaine contemporaine, Caroline Shaw, née en 1982. Dawn Upshaw, cette soprano à la voix magnifique, puissante et cristalline à la fois, je l'avais notamment découverte en 1992 lors d'une interprétation de la symphonie numéro 3 de Henryk Gorecki, compositeur polonais qui en 1976 avait composé cette symphonie numéro 3 absolument déchirante que nous écoutons donc de nouveau car je vous l'ai souvent diffusée. Dawn Upshaw est donc la soprano accompagnée du London Sinfonietta dirigé par David Zinman.

Sur Jet FM ce matin dans ce Radio Réveil à la suite de la symphonie numéro 3 d'Enrico Goretti. Et à l'instant, c'était Charlie Haden avec un joli tapis de cordes pour le classique Wayfaring Stranger qu'il reprenait en conclusion de son album The Art of the Song en 1999, moment émouvant où le contrebassiste chantait et ça le ramenait à ses formations originelles et à ses moments à l'église où il chantait des chants religieux et des chants traditionnels dans sa formation initiale. Donc, pourquoi ce Wayfaring Stranger? Aussi parce qu'on l'a écouté tout à l'heure en citation dans le Narrow Sea de Caroline Shaw et on en réécoutera une autre version pour conclure ce Radio Réveil. Mais avant cela, voici Johan Johansson, le compositeur islandais, décédé un peu tragiquement il y a quelques années, qui en 2017 faisait un live sur la radio KEXP, live absolument magnifique de quelques morceaux que nous écoutons dans leur intégralité.

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Sur Jet FM, dans ce Radio Réveil qui se referme presque, il y avait à la suite de Johan Johansson et les cinq morceaux qu'il jouait en live pour KEXP en 2017, le groupe américain La Bradford, à l'époque de l'album Mi Media Naranja en 1997, le morceau S qui l'ouvre. Et puis West Cross West, un morceau qui referme le premier album de Madrid, groupe qui se situait du côté de Grenoble à cette époque-là, sur le label Serpentine en 1998. Leur premier album, Nightclubber, fut suivi d'un second éponyme, et puis c'est tout pour ce groupe qui pourtant portait assez loin la musique dite post-rock à cette époque. On termine avec quelqu'un qui a pas mal œuvré pour le post-rock, c'est Papa M, l'alias de David Pajot, qui, sur l'album Whatever Mortal chez Drag City en 2001, reprenait Wayfaring Stranger en le transformant, il le rebaptisait Over Jordan.

J'ai ouvert des vieux cartons encore scotchés, entassés depuis notre déménagement il y a 5 ans. Certains avaient été faits à la dernière minute. Ils contenaient un vrac d'objets. J'ai trié ce qu'il y avait à l'intérieur. J'ai rempli des sacs poubelles de vieux souvenirs inutiles, en ne gardant que l'essentiel. À certains moments de ta vie, il faut faire le vide. Il faut gagner de l'espace. J'ai retrouvé ton portefeuille en cuir, avec ton permis de conduire, ta carte d'identité, ainsi qu'un morceau de papier avec ton écriture et une adresse en Italie. Je me suis revu dans l'atelier, à côté de l'établi, lors de ces matinées pluvieuses ou froides où nous discutions tous les deux. Tu me racontais la guerre, le service du travail obligatoire, comment tu t'en étais enfui pour le maquis à 16 ans, puis la libération. Tu m'as plusieurs fois répété que tu avais vu des choses terribles, que tu espérais que je ne connaîtrais jamais ça. Tu m'en parlais souvent, comme si ta vie s'était arrêtée juste après. Nous parlions politique aussi parfois. Tu faisais ce que je fais aujourd'hui avec mes enfants. Tu m'expliquais, tu essayais. Tu répondais à des questions qui paraissent simples, mais qui prennent du temps pour arriver à la conclusion que rien n'est simple finalement. Tout est une histoire de vécu, d'expérience. C'est ce qui construit ton jugement, ton appréhension des choses. C'est très difficile d'expliquer ça à un enfant, surtout maintenant, où tout doit aller vite. Très vite. Ces matinées au ralenti où nous marchions dans les champs, je comprends finalement pourquoi je suis si solitaire. Je revois mon enfance dans ces étendues silencieuses. Un terrain de jeu vaste et muet. J'étais seul avec mon bourdonnement intérieur. Les bruits de la nature, la pluie, la neige. J'étais seul. J'étais...

J'aimerais avoir cette discussion avec toi aujourd'hui. Confronter nos vécus d'hommes. Tu as dû connaître les angoisses nocturnes. Quand tu commences à douter de tout. Quand tu essaies de faire des plans sur le long terme, dans ta tête, et que c'est simplement impossible. Quand tu additionnes les factures qu'il reste à payer avant la fin du mois, et celles qui arrivent. Quand tu commences à réfléchir au futur, le tien, celui de tes enfants, à leurs études, à leur travail, à ce qu'ils vont devenir dans le monde dans lequel tu vis et qui te fait horreur. On aurait pu parler du poids de la famille et des moments où elle ne pèse rien. J'aimerais bien avoir cette discussion que je n'ai jamais eue avec toi, de père à père. Ça m'éclairait sur cette pression qui me coupe parfois le souffle vers 5 heures du matin. Ça t'aurait peut-être fait rire en comparant avec ce que tu as vécu. Je ne sais pas.

Je suis au volant du tracteur. Tu passes la première, puis tu descends. Maman est sur la remorque. Elle réceptionne les balles de paille que tu lui passes. Quand je ne vais pas droit, tu tapes sur le métal avec ta fourche et je redresse. Il est 15h au mois d'août. Je dois avoir 11-12 ans. On doit aller bouger les systèmes d'arrosage dans le maïs. Je n'ai pas envie de sortir de la maison. 40 degrés. On doit porter ses tuyaux brûlants, traverser le champ avec les feuilles qui frottent les bras, les jambes et le visage. Il est 19h. Je dois avoir 14 ans. Je suis assis dans un coin. Je te regarde. Je ne dis rien. La traite des vaches. Un travail répétitif. Installer la machine qui aspire. Attendre que le pot soit plein. Ramener le lait dans la cuve en boitant. Recommencer jusqu'à la dernière bête, plus de 2 heures durant. Recommencer jusqu'à la dernière bête, avec le transistor qui hurle les infos. Et cette vieille émission, le téléphone sonne.

J'ai retrouvé ton contrat de travail rédigé à la plume, avec ton nom, mais pas celui de maman, qui travaillait aussi et qui gérait en plus la maison et les enfants. Tout était minutieusement détaillé. Les terres, les récoltes, l'élevage, le salaire, les avantages en nature. Je me rappelle le propriétaire. Il venait une fois par mois avec sa grosse voiture. C'était un vieux médecin fortuné. Il possédait d'autres terres et une grande maison dans le village. Il vivait à la ville. Je me rappelle sa classe. Il te faisait confiance. Il ne t'a jamais pris de haut. Il a toujours été réglo. Et toi aussi. J'ai entendu dire que quand mes sœurs étaient très jeunes, il les auscultait systématiquement à chaque visite. Dès qu'il y avait un problème de santé, maman discutait avec lui. Je me rappelle sa mort. Quand ses enfants ont pris la relève, ce n'était plus du tout la même.

J'ai retrouvé ton portefeuille avec cette photo de vous deux très jeunes. Maman sourit. Tu tires un peu la gueule avec ta cigarette et ta casquette. Je me rappelle ces moments où elle me racontait son arrivée. Ces histoires d'avant le sommeil. Je n'ai plus tous les détails en tête. Un long voyage en voiture puis en train. Avec les parents et les six frères et sœurs. La famille venait d'exploser. La pauvreté, Mussolini. Certains sont partis en France, d'autres en Argentine, d'autres en Australie. Quand ils sont arrivés ici, ils ont été hébergés par des cousins, eux aussi immigrés, avant de rejoindre la ferme dans laquelle ils allaient vivre et travailler, pour un patron français. Les premières années furent difficiles. Il y avait le problème de la langue. On ne peut pas dire qu'ils aient été bien accueillis par les locaux non plus. Heureusement, il y avait les cousins et leurs amis. Je me souviens vaguement d'autres histoires, comme la pêche à la batterie de voiture dans la rivière, des enfants du village qui les traitaient de macaronis, ou de la maigreur d'un de mes oncles quand il est rentré, après s'être évadé d'un camp de prisonniers en Allemagne, et du fait que ça l'a profondément changé, à jamais. Elle m'a aussi raconté comment vous vous êtes rencontrés, mais j'ai oublié les détails. Une histoire d'amour assez simple. Elle m'a toujours dit que tu l'aimais, et elle aussi. Avec le recul, ça a dû être quelque chose de se marier à une étrangère à cette époque-là. En même temps, je n'ai pas l'impression que ça ait fait toute une histoire dans la famille. Je n'ai jamais rien senti de négatif. Je n'ai jamais rien entendu, ni d'un côté, ni de l'autre.

sentais plus chez moi. Je n'y arrivais plus financièrement. Tout était devenu trop lourd. Je ne supportais plus ce pays. Je me disais qu'on pourrait peut-être y arriver ailleurs. On appelle ça l'énergie du désespoir. J'y croyais. Tard, le soir, j'ai eu envie de remplir le coffre de la voiture avec l'essentiel. Faire le plein et partir loin, avec femme et enfants. Revenir m'installer dans ce pays qui n'est pas le mien, mais auquel je me suis attaché. Revenir m'installer dans ce pays que je connais finalement assez mal, assez peu. On était allé dans la famille quand j'étais adolescent, mais à l'époque, je n'en avais pas grand-chose à faire. Sur le moment, je n'ai pas bien compris l'émotion de ma mère de retrouver un pays qu'elle avait quitté enfant, dont elle n'avait aucun souvenir, juste un fantasme entretenu par les anciens. En Italie, c'est pas comme ça. En Italie, c'est pas comme ici. Elle disait parfois ça, ma grand-mère, en mélangeant les deux langues, avec en plus un peu de patois. La première fois que je suis revenu seul en Italie, ça n'était pas du tout dans le même coin. Pourtant, j'ai été bouleversé. Je comprenais tout ce que les gens racontaient. Dans la rue, comme par magie, je me sentais chez moi. Ça peut paraître ridicule, mais je me suis senti un peu italien. Il y avait tant de choses qui revenaient à moi. Je ne saurais pas dire quoi exactement ou expliquer précisément. Il y avait tant de choses qui revenaient à moi.

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1: Bonjour à toutes et à tous, vous êtes sur Jet FM 91.2 dans Mardi, le magazine hebdo de la rédaction. Nous sommes avec vous jusqu'à 13h et c'est la dernière de la saison. Je suis en compagnie de Julie qui aura une double casquette aujourd'hui puisqu'elle est aussi à la technique. Coucou Julie.
2: Bonjour.
1: Ces derniers jours de juin, le feu de la canicule a prolongé celui de la colère. La maison brûle. Les murs et ses enfants restés au-dedans, on n'a pas su les protéger. La colère est attisée par des pompiers pyromanes qui versent quelques gouttes quand c'est les murs et la toiture qu'on devrait changer, qui méprisent les cris de ceux et celles regardent impuissants la maison brûlée. Les cris, pourtant, semblent être la seule arme pour percer la chape de plomb du déni du silence qui a permis la perpétuation des crimes envers les enfants depuis des décennies. Inceste et pédocriminalité qui mènent parfois au pire. Mais comment les enfants peuvent-ils trouver les mots pour décrire ce qu'ils ne comprennent pas? Comment dénoncer un adulte dont on dépend? Comment surmonter la peur de détruire une famille ou de subir des représailles? Comme le disait une victime entendue par la Civise, ça n'a pas de mots. C'est un enfer et nous sommes des milliers. Les mots d'enfants devenus adultes ont pourtant permis ces dernières années de briser le tabou par leurs écrits, leurs paroles publiques. Reste à accueillir ces mots aujourd'hui avec volontarisme. Après l'affaire Epstein, le meurtre de Liana, le scandale de Betaram, du périscolaire. Car une société à la hauteur n'opposerait pas aux témoignages recueillis résistance, prudence excessive, hésitation. Une société à la hauteur écouterait le feu de la colère et le transformerait en action collective à tous les niveaux pour protéger les enfants des violences. L'importance d'agir collectivement, donc, est là. Pour les 160 000 enfants victimes de violences sexuelles par an en France, selon la Civise, qui a fait des recommandations déjà en 2023. 82 recommandations, dont seule une infime partie a été mise en œuvre. Et pour parler de ces violences faites aux enfants, nous accueillons aujourd'hui dans nos studios Capucine Lucas, membre du collectif enfantiste 44, collectif qui a appelé au rassemblement devant les tribunaux tous les lundis depuis le meurtre de Liana le 4 juin. Bienvenue à toi, Capucine.
3: Merci, Nathalie.
1: Alors Julie, elle était à un de ces rassemblements à Nantes et elle a capté quelques témoignages pour nous. Alors commençons par ça, entendu devant le palais de justice de Nantes le 22 juin.
4: Par des effets d'annonce, alors que nous demandons de la prévention, de la détection, de l'éducation, de la formation, des moyens humains, des tribunaux spécialisés, un accompagnement digne des victimes et une lutte réelle contre la pédocriminalité. Nous demandons un changement de cap. Nous demandons une loi intégrale contre les violences sexistes et sexuelles faites aux enfants. Nous demandons que la protection de l'enfance devienne enfin une priorité nationale. Parce qu'une société qui ne protège pas ses enfants est une société qui renonce à elle-même. Nous sommes des millions de personnes concernées, directement ou indirectement, par les violences faites aux enfants. Notre nombre est une force. Notre silence a trop longtemps servi les agresseurs. Il est temps de changer de société. Debout, debout pour les enfants, pour leur sécurité, pour leur dignité, pour leur avenir.

0: y a quelqu'un qui a lancé l'idée d'apporter quelque chose pour laisser une trace. Parce que c'est vrai qu'une fois que le lundi est passé, la vie reprend son cours. Et donc, qui a proposé de ramener des choses d'enfants, des objets. Et j'ai pris cette corde. Et là, je suis en train de me dire, peut-être qu'on pourrait construire une guirlande qui resterait, qu'on pourrait accrocher devant le palais de justice.
1: J'avais envie de reprendre la chorégraphie de l'Astésis, qui est une chorégraphie chilienne et qui a été créée en 2019 pour contester contre les violences sexistes et sexuelles qui ont eu lieu là-bas. Une danse de lutte et qui peut nous réunir. On fait ça en attendant. Il y a des personnes qui sont pour le moment dans le débat qui a lieu dans le tribunal et qui vont sortir et on les attend en fait d'une certaine manière. J'aurais souhaité qu'elles soient, qu'il et elle, surtout elle, soient avec nous. Donc en attendant, on apprend la danse et voilà si ça vous va. Et après, quand elles arrivent, on fait le chant ensemble. Et voilà, puis on est là, c'est déjà pas mal en fait.
2: Ouais. Hein ?
0: Moi-même, j'ai été victime de violences quand j'étais petite, et puis ado, et puis adulte. Et de savoir que toutes ces personnes vivent leur vie comme si de rien n'était, ben, ça me rend profondément triste, ça me dégoûte. Donc là, c'est fini, quoi, ras-le-bol, en fait. D'ailleurs, j'ai un peu découvert les chiffres avec la mort de Liana, en fait. Je pense que j'avais même pas pris conscience de ces chiffres-là. Et là, j'ai décidé d'arrêter de faire comme si ça n'existait pas, en fait, hein, ou que c'était un cas isolé. Bah, la première chose, c'est qu'un enfant qui vient à parler, c'est déjà, ça demande déjà énormément de force, en fait, qu'il soit écouté, respecté, et que son dossier soit pris en charge en tant que tel, en fait. Déjà, même moi, est-ce que j'ai toujours cru ma fille ou mon fils, voilà. Je pense que chacun doit déjà regarder à l'intérieur de son foyer ce qui se passe, quoi. Il y a une très belle association qui s'appelle Les Papillons Bleus, la boîte à papillons, je crois plutôt, qui permet de mettre dans des écoles, des centres périscolaires, des boîtes à lettres où les enfants peuvent écrire en fait ce qu'ils ont vécu ou ce dont ils sont témoins. Vous savez, il y a des écoles qui refusent d'en installer. Donc, quand on dit que tout le monde est complice, oui, tout le monde est complice. Ce que je regrette vraiment, c'est qu'il n'y ait pas plus d'hommes. Vraiment, ça me choque, en fait, profondément. Donc, je me dis, mais soit ils ne se sentent pas concernés, soit ils ont quelque chose à se reprocher, en fait. En tout cas, chez moi, ça crée un gros malaise, quoi.
3: Vous venez donc d'entendre voilà quelques sons que j'ai pu prendre le donc comme tu le disais Nathalie le 22 juin devant le tribunal de Nantes. On t'entend Capucine d'ailleurs un peu animer ce moment. Donc il y a des chants, des danses. Enfin c'est plutôt un moment joyeux malgré la douleur qui pourrait évidemment survenir de ce moment. Donc est-ce que bah justement là tu peux nous expliquer un peu, enfin nous raconter l'origine de ce collectif, du collectif enfantiste? Et bah après, on aussi les actions, etc. Mais déjà, l'origine, et qui êtes-vous ?
4: Le collectif enfantiste a été créé en 2022 à l'initiative de Claire Bourdille. Depuis, nous, en tant que Nantaises, on a rejoint le collectif enfantiste en 2023 à l'occasion de la Journée internationale des droits des enfants. Donc, nous sommes partis à Paris. On était alors 5 Nantaises seulement. Et on a rejoint le rassemblement qui comptait, je dirais, une centaine de personnes mobilisées, donc un petit rassemblement. Et on a vu donc le collectif grandir, puisque l'année d'après, nous étions plutôt 6 ou 7 activistes enfantistes. Et on a décidé de faire le rassemblement à Nantes. Donc nous sommes allés au Miroir d'eau, c'était en 2024. Et là, c'est pareil, on était très très peu, mais on a tenu bon. Et ensuite, cette année, donc en 2025, on a fait le rassemblement à la Tour de Bretagne. Et là, il y avait beaucoup beaucoup plus de monde, beaucoup plus d'activistes. Et c'est triste à dire, mais ce triste drame de la mort, de l'assassinat de Liana, fait effectivement lever les foules et met en lumière le collectif enfantiste. Et du coup, plein de personnes nous rejoignent. Et c'est chouette.
3: Et est-ce que tu peux nous parler un peu des revendications ? C'est quoi vos...
4: Les revendications, c'est effectivement, pour le collectif enfantiste, c'est vraiment de revenir à une société qui soit moins adultiste, où la parole de l'enfant est au centre des débats, en tout cas des débats qui le concernent. Donc ça, c'est vraiment la priorité, et c'est aussi de s'opposer à toute forme de violence faite aux enfants, mais ça part des violences éducatives ordinaires. Et évidemment, jusqu'aux violences bien plus graves, la maltraitance, l'inceste et l'infanticide. Mais le collectif enfantiste parle d'un continuum de violence, en fait. Ne pas respecter les enfants, ne pas les écouter, dès la famille, dès l'école, partout, en fait. Ne pas les considérer comme des citoyens à part entière, des personnes à part entière, même à 2 ans, 1 an, 3 ans, 4 ans. Enfin voilà, c'est important, quoi. C'est des personnes et on doit les respecter. Et en fait, de se sentir au-dessus fait qu'au bout d'un moment, ça crée des violences ordinaires. Et on se croit au-dessus, on se croit tout permis. Et ça va jusqu'après une domination des adultes sur les enfants qui amène à des situations extrêmement tragiques.
3: Oui, parce que les chiffres, ils sont quand même accablants. Là, quand on regarde, là, tu parles d'infanticide, mais en plus, c'est, on a parlé beaucoup des féminicides, mais en fait, il y a plus d'infanticides, c'est ça, on est d'accord, que de féminicides par an en France.
4: Oui, il y a énormément d'infanticides. Je crois qu'un, enfin, je crois pas, je suis sûre, un enfant meurt tous les 5 jours en France. Voilà, donc c'est quand même terrible. Il y a 160 000 enfants victimes de violences sexuelles chaque année. 200 enfants sont victimes de maltraitance chaque jour. 400 000 vivent dans un contexte de violence conjugale et plus d'1 million d'élèves sont victimes de harcèlement scolaire. Et encore une fois, je le redis, un enfant meurt tous les 5 jours. Donc oui, il y a une réelle urgence à mettre l'enfant au cœur de notre société et à le respecter.
3: Et alors justement, vous dans le collectif, tu parles du rassemblement annuel, là. Est-ce qu'il y a d'autres actions tout au long de l'année ?
4: Alors, nous, on est mobilisés sur des actions entre nous dans le collectif. Par exemple, là, dernièrement, il était question de se retrouver pour parler aussi de comment agir quand on voit des violences dans la rue, de maltraitance ordinaire, on va dire. C'est terrible à dire, mais les oreilles tirées, une bonne fessée, on parle mal. Et en fait, on est tous et toutes un peu sidérés quand on voit ça. On ne sait pas comment intervenir parce qu'on se dit que ce n'est pas de notre fait. Et qu'on est un peu intrusif. Et en même temps, voilà, c'est interdit par la loi. Les violences éducatives, les violences, les fessées, tirer les oreilles, tout ça, c'est interdit depuis 2016, si je ne dis pas de bêtises. C'est complètement interdit. Donc, en fait, on devrait trouver un moyen d'intervenir.
2: Et donc, il y a une responsabilité finalement collective aussi.
4: Oui, il y a une responsabilité collective.
2: Chacun peut-être d'entre nous aussi de savoir... de pouvoir réagir, c'est compliqué peut-être, non ?
4: En fait, on doit déconstruire beaucoup de choses de notre propre éducation, puisqu'on vient de cette éducation-là. Et voilà, c'est...
3: Oui, parce qu'on entend souvent, c'est bon, moi aussi j'ai eu ça, j'en suis pas morte. Il y a un peu une résistance à se dire que c'est pas en fait normal d'agir comme ça, quoi.
4: Ouais,
2: il y a une reproduction, peut-être.
3: Oui.
4: Ouais. Oui, oui, puis c'est exactement ça. On se dit, regarde, moi, je vais bien. Ma vie est réussie. Pourtant, on m'en a mis des fessées, des. Mais tous les enfants arrivent à continuer. En fait, c'est ça la force de l'enfance, c'est que les enfants se relèvent, les enfants avancent. Et comme en plus on n'a pas mis en avant leurs paroles, ils ne parlent pas toujours de ces violences-là et ils continuent. Et voilà, on se relève, quoi.
3: Ah oui, il s'adapte aussi très fortement. Et donc, pour revenir sur les actions, vous auto-formez un peu à comment réagir face à des situations comme ça, c'est ça ?
4: Non, là, c'est une proposition du collectif enfantiste entre nous de se retrouver et de penser et d'élargir ensemble, en fait, cette cette problématique en fait qui nous concerne toutes et tous, et on savait pas trop comment la mettre en place. Après, le collectif enfantiste national propose lui des formations. Quand on rejoint le collectif enfantiste, il y a des formations, voilà, parce que il y a plein d'autres choses encore à réfléchir ensemble.
3: Ok. Donc, voilà. Et le rassemblement annuel, tu peux en dire plus ?
4: Oui, le rassemblement annuel. Donc cette année, ça va avoir lieu le 14 novembre, place de Bretagne. Évidemment, on invite toutes et tous à nous rejoindre. On met au cœur de ce rassemblement l'enfant. Donc les enfants sont bienvenus. La parole de l'enfant aussi. Donc si les ados, les enfants ont envie de prendre la parole, elles peuvent. Voilà, et là, on porte toutes les revendications du collectif et la parole des enfants qui n'est pas entendue, toutes les violences faites aux enfants dans notre société. On essaye de regrouper toutes ces violences-là et de les diffuser un maximum pour que les gens entendent.
3: Ok. Voilà.
2: Est-ce que vous diriez qu'il y a un déni de ces violences, en particulier les violences, j'allais dire les pires, parce qu'évidemment, il y a une échelle hein, que tu as décrite. Est-ce qu'il y a encore un déni aujourd'hui de ces violences ?
4: Oui, il y a un gros déni, surtout quand on parle d'inceste et qu'on est au cœur des familles. Donc là, c'est encore, à mon sens, très compliqué. Et pour autant, les violences commencent dans la famille. Il y a un déni qui est en train de s'effriter.
2: On ne peut plus dire, on ne savait pas aujourd'hui, avec toutes les paroles.
4: Il y a toujours des gens qui diront...
2: Oui, qui ne veulent pas voir, ouais. Je veux dire, on entend davantage qu'avant, c'est peut-être la différence.
4: Tout à fait. Ouais. Mais encore, quand même, on pense que ça arrive aux autres. Et voilà, il faut regarder quand même à sa porte. Mais oui, ça s'effrite, et puis on parle beaucoup de domination adulte, de patriarcat, et en fait, du coup, tout le monde réfléchit. Quand même, chacun à sa vitesse, chacune à sa vitesse, mais les choses avancent. Voilà.
2: Au moins, on entend des choses, même c'est si vrai. On n'a pas forcément envie de les entendre, mais elles sont dites.
4: Oui.
2: C'est peut-être ça la différence. Est-ce qu'on peut parler du problème de l'impunité, peut-être aussi, quand les violences sont dites, hein, dénoncées, les violences sexuelles, révélées, souvent il ne se passe pas grand-chose. Est-ce que tu pourrais en parler ?
4: Alors moi, j'avais une certaine forme de naïveté en arrivant dans le collectif. Je ne savais pas à quel point l'impunité était forte et immense. Et effectivement, en fait, il y a beaucoup de révélations d'inceste, notamment, et où le parent agresseur n'est pas jugé, n'est pas condamné, et même on lui remet son enfant, et il peut même en avoir la garde. Donc c'est une tragédie. Il y a beaucoup de personnes plus de femmes que d'hommes, qui se voient retirer leurs enfants parce que les enfants ont révélé de l'inceste et qu'elles n'arrivent pas à les protéger. Donc là, il y a beaucoup de choses à bouger. C'est, à mon sens, extrêmement grave. Après, il y a toutes les violences du périscolaire où, en fait, les enfants révèlent des violences, les enfants parlent, les parents accompagnent, les psychologues soutiennent, pas tous, mais certains, en tout cas, soutiennent la parole des enfants. Et puis, en fait, l'agresseur prend peut-être une peine de sursis, je ne sais pas, et ressort. Et donc ça, c'est toujours un peu compliqué et un peu terrible à recevoir. Et le problème, c'est que c'est systémique. Donc c'est à chaque fois. Donc en fait, là, on est en train de se dire qu'on peut pas continuer comme ça. Donc ça, voilà, ça a été la plus grande claque, c'est de voir que, bon, ça fait quelques années maintenant que j'ai compris, mais que la justice ne fonctionnait pas pour les enfants. En fait.
2: On peut peut-être rappeler des chiffres. 19% des enfants portent plainte, les enfants victimes de violences sexuelles. 70% de ces plaintes sont classées sans suite. Et 3% des procédures pour viol entraînent une condamnation. Donc on voit au final le très peu de cas hein, d'enfants qui finalement finissent par avoir justice au final. Oui.
4: Et 1% des agresseurs en cas d'inceste sont condamnés. 1%.
2: Voilà. Comment on peut expliquer ça ? Alors on parlait de patriarcat peut-être aussi, de système, de déni.
4: On parle souvent de garder le lien à tout prix avec son parent violent. Voilà, c'est quelque chose qui est vraiment ancré dans notre société et du coup, jusqu'à la maltraitance, jusqu'au déni de la parole de l'enfant. Donc,
2: est-ce qu'à votre avis, c'est une histoire de moyens aussi, de la police et de la justice? Je pense au recueil de la parole des enfants. Il me semble qu'il y a des endroits, hein, des commissariats où il y a des salles qui ont été aménagées, il y a des cellules spéciales, des policiers formés, mais peut-être pas assez, je ne sais pas.
4: Sûrement pas assez. Après, je ne vous cache pas, il y a quelques temps, j'ai regardé un documentaire d'envoyé spécial avec des enfants accueillis dans les salles Mélanie pour recueillir leur parole par des personnes qui n'étaient pas si formé que ça non plus, et où les enfants ont parlé, on les entend, on dit des phrases qu'ils ne peuvent pas inventer. En fait, les enfants ne mentent pas, les enfants n'inventent pas des violences comme ceci. Et à la fin du reportage, on comprend que la parole de l'enfant est remise en question par l'enquêtrice, et qu'elle croit l'agresseur autant que l'enfant, selon elle. Mais en fait, un adulte ment bien mieux qu'un enfant.
2: C'est mis au même niveau.
4: Exactement.
2: Ce qui ne serait peut-être pas le cas dans d'autres situations, dans d'autres délits.
4: Exactement. Donc c'est vraiment
2: la parole,
4: très grave.
2: Croire ce que disent les enfants, peut-être se débarrasser de ça. Alors on parlait du rôle des parents, tu l'as évoqué tout à l'heure. Et je pense que Julie, tu as un petit enregistrement. Il me semble.
3: Oui, on en a un autre, mais c'était aussi sur le donc le premier la première petite capsule. Il y a une femme qui dit qu'elle est très en colère du fait qu'il n'y ait pas beaucoup d'hommes lors des rassemblements. Déjà, est-ce que tu es d'accord avec ça? Qu'est-ce que tu en penses?
4: Oui, il n'y a pas beaucoup d'hommes, comme effectivement à la journée du 8 mars, il y a beaucoup moins d'hommes. Après, moi, c'est mon point de vue, moi, j'ai pas besoin d'attendre les hommes pour militer, voilà. Donc, il y en a qui arrivent, qui viennent, il y en a des super, il y en a pas beaucoup, mais c'est pas, je focalise pas là-dessus. Je me dis, faisons une armée de pas que de femmes, mais de personnes, de tout le monde. Enfin, voilà.
3: Ok. Voilà. Après, on peut se dire, comme ils sont aussi beaucoup les hommes, les agresseurs potentiels, c'est vrai qu'on aurait envie qu'il y ait un réveil quand même, moi, de mon côté, de leur part d'être là. Et, parce que là, on a l'impression aussi que ça ne les concerne pas, en fait. Alors que, c'est un sujet qui concerne, pour le coup, tout le monde, puisque les enfants, il n'y a pas de genre, en fait, dans les enfants.
2: Moi, je pense que on peut faire un lien avec le phénomène, la déconstruction qu'on attend de beaucoup d'hommes, donc peut-être un lien avec les mouvements féministes aussi,
3: par rapport
2: à ça, où c'est très compliqué pour des hommes, surtout d'une certaine génération, de se déconstruire, parce que c'est des choses qui leur arrivent aussi en pleine figure, quand ils s'aperçoivent que leur compagne, leur fille, leur sœur, leurs amis ont toutes quasiment vécu des situations de violence. C'est très difficile aussi pour eux à entendre, ils l'entendent, à accepter et à faire un pas de côté, se dire mais c'est pas moi en fait, c'est un système. Donc la déconstruction, je pense qu'elle est compliquée. Donc alors justement, est-ce une question pour toi, Capucine, est-ce que c'est important pour vous de travailler avec des mouvements féministes, parce qu'on parlait de domination, de patriarcat?
4: Moi je suis féministe depuis toujours. Après, le collectif enfantiste se distingue du mouvement féministe parce que vraiment, une fois de plus, il met au cœur l'enfant dans ses débats et dans son positionnement. Oui, je pense que toutes les luttes convergent et c'est important. Là, c'est moi qui parle, d'être tous ensemble. Je pense qu'au sein du collectif, les positionnements pourraient être différents.
2: En tout cas, c'est sûr que plus on est nombreux,
4: voilà,
2: plus on est entendu. Mmh. Ça, c'est un point de vue aussi très personnel. Alors, je pense au témoignage de Flavie Flamand à propos de Patrick Bruel, qui dit que le plus grand risque pour une femme d'être violée un jour, c'est d'avoir été violée enfant. Et donc, c'est un phénomène qu'on appelle la revictimisation. Il me semble. Donc, c'est vrai que rien qu'une petite phrase comme ça, ça éclaire, je trouve, sur la nécessité de faire un lien, quoi.
4: C'est comme les coups, en fait, quand on a été frappé dans l'enfance ou dans l'adolescence par son petit copain ou je ne sais pas, on n'a pas été respecté. Eh bien, effectivement, la violence se reproduit.
2: Très bien.
3: Et donc, on peut écouter quand même un autre témoignage donc d'un homme qui était là ce jour-là.
5: C'est pour le soutien à Liana, mais pas de que, en fait, de manière générale, aux enfants et aux femmes. C'est extrêmement important. On a vécu un cas, on vit un cas. Donc c'est aussi pour montrer que c'est pas des défaillances comme on peut le croire individuelles, mais c'est vraiment systémique. Tout ce que les gens peuvent dire, en fait, nous on se retrouve dans ce schéma-là. Et c'est important que ça puisse évoluer. Et c'est pour ça qu'on est là ce soir, entre autres.
6: Dites « on » parce que vous êtes venus avec vos enfants.
5: J'ai mon enfant, ma femme qui est à la concertation. Parce que c'est important pour nous de montrer que ce n'est pas des cas isolés et que malheureusement, on est beaucoup dans la même situation et que c'est bien à l'État de réfléchir à comment aujourd'hui on fonctionne et de faire évoluer en fait ce fonctionnement. La concertation, justement, c'était avec les procureurs pour discuter... des dossiers, on va dire, à Loire-Atlantique et plutôt de Nantes. Donc il y avait Saint-Nazaire, je crois, de mémoire, et Nantes. Et en l'occurrence, on a un dossier qui doit faire partie des cas qui doivent être exposés.
6: Et qu'est-ce que vous espérez, vous, là
5: Alors, je vais être honnête, pour notre cas, pas grand-chose, puisque ça a été classé sans suite. Et là, en fait, on est dans une autre démarche, maintenant. C'est porté partie civile, et puis... Mais l'idée, c'est de donner notre témoignage et faire en sorte que, pour les enfants... malheureusement parlent, qu'on puisse les écouter et qu'on puisse aller dans une démarche de mettre en place en tout cas des procédures qui existent déjà, parce que c'est ça aussi qui est quand même assez hallucinant, c'est qu'aujourd'hui on se rend compte que malgré des protocoles ou des procédures, finalement on voit que c'est pas forcément mis bout en bout pour aller vite et préserver les enfants par rapport à des actes qu'ils ont vécu. Donc déjà, c'est de faire respecter ce qui existe et puis d'aller plus loin. C'est de mettre en place vraiment tout le système à tout niveau, que ce soit judiciaire, la justice, la police et des fois aussi l'État dans le sens large, pour qu'ils puissent prendre en considération en fait, ces dossiers et qu'ils aillent le plus vite possible dans le traitement de ces dossiers. En fait.
3: Nous sommes dans l'émission Mardi sur JetFM 91.2 et nous sommes accompagnés de Capucine Lucas qui fait partie du collectif Enfantiste. Et donc là, voilà, on entendait encore un témoignage qu'on a pu enregistrer devant le tribunal lors des rassemblements du lundi. Donc on voit bien que tous les témoignages et ce que tu peux dire concordent, en tout cas dans la même ligne, cette revendication d'écouter les enfants et de croire les enfants, c'est un peu d'ailleurs ce qu'on peut demander pour les femmes aussi, enfin, ou les victimes en tout genre de violence, qui pourtant est très simple en soi d'écouter une parole, mais c'est là où on voit vraiment les freins. Et donc lui, il parle de l'État aussi, de l'État, de la justice, de la police. Donc il y a vraiment énormément, et on pourrait même parler de l'école, donc il y a quand même énormément d'institutions qui sont des freins aujourd'hui et où il y a des choses à faire, mais comment en fait
4: Aussi rappeler que le temps des procédures est extrêmement long. Les enfants parlent et après, en fait, il ne se passe rien pendant des années. Donc c'est affligeant, du coup les enfants oublient parfois, n'ont plus le même discours, c'est normal, entre 6 ans et 8 ans, et voilà, les choses évoluent. Et ce qui est dingue, c'est que par contre, dans l'autre sens, quand on retire un enfant à une mère protectrice, ça c'est très rapide. Tout va très très vite. Là, ça passe à l'action très rapidement. Donc voilà, moi c'est un petit peu tout. Là, c'est pas des manques de moyens. C'est des manques de position. Enfin, c'est pas des manques. C'est des gros manques, mais c'est un positionnement qui m'interroge fortement.
3: Où il y a deux poids deux mesures.
4: Voilà. Ouais.
3: C'est ça. Et alors juste, vas-y.
2: Alors, on parlait peut-être de l'idée de protection, de protéger, d'éduquer aussi, puisqu'on là on avait un papa qui a témoigné. Alors, comment éduquer, sachant que il y a une loi qui impose à tous les établissements, de l'école au lycée, à faire ce qu'on appelle une éducation à la vie affective et relationnelle. et à la sexualité à partir de collège-lycée, qui est très peu suivi. C'est 3 séances par an, il y a très peu d'établissements qui le mettent en place. Alors ces établissements, ils peuvent faire appel à alors former leurs propres enseignants, bien sûr, hein, qui peuvent aussi les mener, ces séances, ou faire appel à des intervenants, par exemple des compagnies de théâtre ou de danse. Donc Capucine, toi tu as une compagnie qui s'appelle la compagnie Kokeshi, une compagnie chorégraphique ou de danse, et tu as fait un spectacle pour enfants, pour sensibiliser aux violences. Est-ce que tu peux nous en parler? Alors d'abord, moi, ma question, c'est d'où ça t'est venu cette idée? Pourquoi est-ce qu'un jour tu t'es dit, bah, tiens, je vais faire un spectacle sur les violences faites aux enfants?
4: Dans ma compagnie, dans mon travail, ça fait plusieurs années que je propose des spectacles pour les enfants autour de thématiques qui me sont chères, comme la sororité, au tout départ la naissance, la sororité, le féminisme. Je parle des sorcières à un moment donné, donc on travaillait plutôt sur l'affranchissement. Et en fait, j'aime proposer des spectacles qui sont justement à hauteur d'enfants, mais qui sont pour tout le monde, enfants et adultes. C'est vraiment l'objectif des propositions. Là, ça fait 3 ans que je suis sur la réflexion d'un spectacle sur l'inceste. Pourquoi ça m'est venu? Bah justement parce que je travaille avec les enfants et que j'en vois énormément. On a dû en voir, je sais pas, vu qu'on fait des tournées avec les spectacles, des grosses tournées, je sais plus, j'ai plus les chiffres, mais on voit énormément d'enfants partout en France et parfois à l'international. Et j'avais envie d'aborder ce sujet parce que ça me touche dans ma chair, dans mon intimité, dans mon parcours de femme, de citoyenne et d'artiste. Donc c'était une évidence. Il fallait que j'y aille. Donc le spectacle sort cette année. Il sera joué à Onyx.
2: S'appelle, pardon.
4: Chute.
2: Chute.
4: Oui. Okay. Chute. Et voilà, et donc dans ce spectacle, en fait...
2: Pardon,
4: effectivement, oui. j'ai été en immersion scolaire et j'ai rencontré 19 enfants de CE2, CM1, CM2, avec qui, du coup, j'ai pu aborder ces sujets de violence. Donc on a commencé surtout à parler des droits des enfants, avec la Convention internationale des droits de l'enfant, qui date de 1989. Donc on a énuméré 12 droits. Je me suis appuyée du livre du juge Édouard Durand, Tes droits, tes besoins.
2: Qui était coprésident de la CIVISE.
4: Oui, tout à fait. Que je suis, du coup, depuis de nombreuses années. Et puis, du coup, on a commencé aussi à aborder justement les droits avant, pour arriver finalement à partir des droits du corps, on va dire, la règle du corps, la règle du consentement, que leur faire comprendre et leur rappeler qu'ils sont le ou la chef de leur corps. Je me suis appuyée de la méthode de Mylène Chapiron, qui est une artiste que j'admire beaucoup parce que elle a écrit des livres pour les enfants, pour les tout-petits. Elle a écrit un livre qui s'appelle « C'est mon corps ». Et Interdit de me faire mal, qui sont des livres pour les à peu près 3 ans. Et voilà, c'est aussi pour pouvoir nommer les parties du corps, pouvoir juste savoir dire les bons mots, les justes mots. Et puis après, on a travaillé autour d'un livre qui s'appelle Le Loup aussi, de Mylène Chapiron, qui parle d'inceste parce qu'elle a été elle-même agressée par son grand-père. Voilà, donc on a parlé de tout ça. On a travaillé aussi avec le livre Des petits pansements de Baptiste Beaulieu, qui est un livre sur le consentement, mais là pour le coup en règle générale, qu'on n'a pas forcément envie en tant qu'enfant, qu'on nous tape la main, enfin qu'on mette la main sur les cheveux en disant c'est bien comme ça, qu'on n'a pas, voilà, plein de petites actions du quotidien dont on n'a pas envie. Et en fait, on a mis ça en lumière. Et puis après, dans la danse, on a aussi fait un parallèle avec les parties du corps, les mettre en mouvement, qui veut se mettre en scène, qui ne veut pas. Enfin voilà, donc c'était aussi un atelier sur les droits et ce qu'on a envie de faire, ce qu'on n'a pas envie de faire. À partir des livres, à partir de l'art. Et voilà, on a fait aussi du dessin, on a fait des jeux de cartes, on a fait plein de choses. Et on a créé un petit documentaire de cette aventure-là. Voilà, parce que c'était une...
2: On peut le voir. quelque part ?
4: Oui, on peut le voir. On peut le voir sur notre site de la compagnie Kokeshi.
2: Donc, qui est Compagnie Kokeshi.
4: Oui, Compagnie Kokeshi. D'accord. Kokeshi, qui veut dire poupée en japonais.
2: D'accord. Voilà. Kokeshi, donc K-O-K-E-S-H-I.
4: C'est ça.
2: Voilà. C'est ça. Et le spectacle sera joué, il me semble, en janvier 2027.
4: Oui, janvier, le 27 et 28 janvier 2027 à Onyx.
2: À Onyx.
4: Et, voilà.
2: Donc, tout près d'ici.
4: Voilà,
2: donc,
4: n'hésitez pas.
2: Oui, il faut que petits et grands y aillent.
4: Ah oui, et puis on sera aussi programmé au festival Petits et Grands d'ailleurs, qui aura lieu plus tard.
2: Ah ben voilà, voilà. Qui a lieu où ?
4: À Nantes.
2: À Nantes.
4: Oui, oui. C'est dans tout Nantes, dans plein de salles différentes. Et c'est un festival qui a lieu tous les ans depuis de nombreuses années et qui met à l'honneur des spectacles pour les enfants et pour les adultes. Mmh. Et effectivement, les enfants ont leur place, la première place, on va dire. Je me permets parce que je voulais aussi rappeler juste quelque chose que le collectif enfantiste défend aussi une approche intersectionnelle et qu'il reconnaît les violences et les discriminations liées au sexisme, effectivement, mais au racisme, au validisme, à la grossophobie et au LGBTQ+phobie ou encore à la précarité. Je le dis parce que effectivement, c'est important, c'est des valeurs du collectif enfantiste qui sont fortes et que je voulais rappeler. Voilà.
2: Très bien.
4: Bien sûr.
2: Bien sûr.
4: Et qu'on travaille dans les ateliers aussi avec les enfants, parce que justement, c'est aussi
2: oui, bien sûr.
4: Que tout le monde trouve sa place.
3: Est-ce qu'on ne s'écouterait pas une petite... je change une petite chanson de Mélane, comme tu viens d'en
4: oui.
3: parler, et que tu as sélectionné... Enfin, tu nous l'as proposé.
4: Okay.
3: C'est donc Le Loup, du même nom que l'ouvrage.

0: Vous êtes toujours sur Jet FM, à l'écoute du magazine Hebdo, mardi en direct. Alors, on a parlé de l'importance d'éduquer, pour protéger, pour faire prendre conscience aux enfants de leur corps, pour qu'ils sachent dire non. Alors, ça fait partie d'un des volets de la loi cadre intégral, qui est une proposition donc, de loi transpartisane qui a été présentée en novembre 2025 et qui est basée, donc, qui est faite de 78 articles basés sur les travaux de la coalition féministe et enfantine. Donc ils ont écouté, entendu pendant des mois ce collectif fait de plein d'associations différentes, j'imagine que le collectif enfantiste y est allé, et qui est organisé en cinq axes. Donc il y a les réformes de la police et de la justice, alors par exemple on en parlait tout à l'heure, création d'unités spécialisées, formation des personnels, création de tribunaux spécifiques. Deuxième axe, protection de l'enfant, donc formation à l'accueil de la parole à l'école, dans les commissariats. L'éducation avec les VAR. Il propose aussi, cette loi propose ici un entretien annuel pour s'assurer du bien-être de l'enfant. Alors ça, je trouvais ça intéressant, simplement lui poser la question, comment tu vas? Est-ce que quelqu'un t'a fait du mal? Voilà, c'est des choses qui peuvent paraître toutes simples et qui peuvent avoir leur importance pour considérer vraiment la parole de l'enfant, lui faire comprendre que sa parole, elle est entendue et elle est importante. L'axe suivant, c'est la prévention et prise en charge des VSS dans le monde du travail. Et le dernier axe, c'est la santé. Donc c'est très très vaste, mais toutes les assos s'accordent pour dire que c'est une loi qui peut-être faire évoluer les choses. Alors ils espèrent qu'elle va être, elle devrait être examinée à l'automne. Ils espèrent que beaucoup d'articles seront retenus, mais ils ont un petit doute sur la partie moyens, parce qu'effectivement ça demande des moyens hein, de mettre ça en œuvre. Alors qu'est-ce que vous en pensez vous,
1: déjà, je dirais que ça demande pas beaucoup de moyens de voir un enfant chaque année et de lui demander comment il va et est-ce qu'il subit des violences chez lui ou à l'école, et de l'écouter et effectivement après d'agir. Donc voilà, je pense que c'est pas qu'une histoire de moyens. Après, à titre personnel, je trouve que la loi intégrale, c'est une très belle avancée et elle doit passer. Je pense que c'est le minimum, en fait, qu'on puisse faire. Après, effectivement, l'enfant n'est pas au cœur des propositions. Voilà, donc, est-ce que les 3 milliards demandés ne seront pas forcément pour l'enfance? Mais voilà, ça fait aussi avancer la cause des femmes et c'est très, très bien aussi. Enfin, moi, voilà, j'y vois une belle avancée. Maintenant, il y a une proposition d'avoir un ministère pour le droit des femmes. Mais on n'est pas encore sur un ministère pour les enfants, les droits des enfants. Ouais. Donc voilà, donc c'est j'ai pas tout forcément toute la liste en tête, mais voilà, moi je pense que c'est le minimum que le gouvernement, l'État puisse faire, c'est accepter, valider cette loi intégrale. C'est obligé.
0: Ouais, soyons attentifs. Hein. D'où les rassemblements qui continuent.
1: Oui, et après, d'aller encore plus loin avec justement des lois qui protègent les enfants et tous les enfants, comme j'ai rappelé tout à l'heure, dans une démarche intersectionnelle.
0: Alors, on va écouter maintenant l'hymne proposé par Andrea Bescon, hein, qui est bien sûr très très connue, une des têtes, les leaders sans en faire partie d'une association d'ailleurs, mais je pense que derrière qui beaucoup se retrouvent. Donc on va écouter l'hymne qu'elle propose.
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0: Alors, on a parlé donc de l'importance d'éduquer, de protéger, d'avoir une réforme, une vraie loi cadre. On peut aussi peut-être parler de l'aspect judiciaire. Et certains, à l'occasion du meurtre de Liana, ont réclamé des sanctions plus fortes, dont les ministres, d'ailleurs un certain ministre. La peine, on a entendu la peine de mort, on a entendu les peines de prison de perpétuité, donc renforcer hein, les peines de prison. On a entendu parler aussi de castration chimique. Donc, c'est quoi votre point de vue au collectif Enfantis sur ce sujet ou toi, titre personnel, Capucine?
1: Le gouvernement, effectivement, a tapé un peu sur tout le monde, parce qu'il a tapé aussi sur... pour régler je ne sais plus combien de dossiers en un mois, qu'il fallait tout régler très rapidement. C'est une aberration, en fait. Je suis contre toute la répression qu'il peut y avoir aussi forte, en fait. Je pense qu'il faut de la prévention, il faut redonner des moyens au planning familial qui est en train de perdre tous ses moyens, à toutes les associations qui militent pour les droits de tous. Donc pour l'instant, c'est tout va à l'inverse. On enlève les subventions, il y a plus d'argent dans ces endroits-là. Donc voilà, pour qu'il y ait plus de que les séances d'Evars soient faites à l'école. Enfin bon, tout qu'il y ait beaucoup plus de moyens humains et financiers pour la prévention et des actions. Pour aussi, on n'en a pas parlé, mais l'aide sociale à l'enfance, qui est vraiment, je ne sais pas si ça se dit, c'est un peu le parent pauvre, ce n'est pas super comme expression, mais qui souffre beaucoup, beaucoup justement de ce gouvernement qui ne fait rien pour elle et qui les lâche complètement. Donc là, depuis peu, un enfant a le droit à un avocat, à être présenté par un avocat, grâce à des luttes. Je pense à l'IS, je sais plus.
0: IS Loufoque.
1: Voilà, merci. IS Loufoque qui se bat pour ça.
0: Et une députée aussi de l'Assemblée qui a porté cette loi sur un droit pour tout enfant de la zone.

0: lignée, mais il y en a très très peu.
1: Oui, je veux dire, en plus, cette question de la peine de mort ou de l'enfermement à perpétuité, je trouve que ça renforce un discours qui dit que, en fait, enfin, comme si c'était des cas exceptionnels et que donc c'est le monstre qu'on a. Tu veux développer? Non.
0: Oui, je suis. Bah, vas-y, vas-y, excuse-moi.
1: C'est le monstre qu'on. Voilà, qu'il y a que quelques fois, alors que quand on voit qu'il y a peut-être 3 enfants dans une classe qui sont concernés, on va pas mettre tout le monde en prison. Et enfin, voilà, en fait, ça n'a aucun sens.
0: Et puis, oui, pardon, ça me fait penser aussi au fait de dire la peine de mort, cette réaction donc, qui est totalitaire et à mon avis pas du tout juste, mais même pour les enfants. En fait, généralement, ils sont agressés par un parent, un proche,
1: Qu'ils
0: la plupart
1: connaissent.
0: du temps qu'ils connaissent. Ils n'ont aucune envie. Ils ne leur souhaitent pas du mal, ils ne leur souhaitent pas la mort, et ils ne leur souhaitent déjà pas l'enfermement. Donc c'est une culpabilité en plus et l'enfant ne peut pas recevoir ça en plus. Donc voilà.
1: Et puis on sait très bien que ça ne change rien après. Enfin,
2: Et puis ça risque de bloquer encore plus la parole de l'enfant, bien sûr.
0: Exactement. Donc c'est pas une solution.
2: D'accord.
1: Par contre, au niveau répression, c'est marrant de voir quand même qu'Andrea Bescon, elle se fait emmener en garde à vue pour manifester. Enfin, voilà, pareil, encore une fois, deux poids, deux mesures.
0: Oui, la justice va vite quand elle veut et elle fonctionne au ralenti pour celles qui ne l'intéressent pas tant que ça, finalement. Les enfants, les femmes, les viols, les violences, les maltraitances. Pardon, je m'arrête là.
2: Alors, moi, j'ai une autre question sur ce plan de comment, voilà, par rapport aux agresseurs. Hein, qu'est-ce qu'on fait d'eux une fois que, voilà, on les repère, qu'est-ce que tu penses de ces collectifs qui traquent les pédocriminels en ligne sur les réseaux sociaux en se faisant passer soit pour des pédocriminels, soit pour des enfants. Et parfois avec réussite.
0: J'ai pas trop suivi ça. J'ai
2: Ouais.
0: pas suivi trop cette actualité-là.
2: Ça pose question sur la justice, en
0: Oui,
2: fait.
0: voilà, c'est ça. Oui.
2: Il s'autoproclame justicier, et donc c'est aussi peut-être par rapport à une défaillance du système judiciaire ou pas. Et ça, moi, je trouve que c'est quand même une sacrée question.
0: Oui.
2: Hein, est-ce que les citoyens peuvent se faire justice eux-mêmes? Alors, ils ne vont pas jusqu'à se faire justice, mais en tout cas, ils dénoncent auprès des autorités de police les personnes.
0: Bah, après, c'est bien d'être en alerte, de
2: Oui.
0: faire des signalements. C'est notre devoir de faire des signalements quand il y a des enfants en danger ou qu'on soupçonne des maltraitances. Maintenant, comme je disais au début, il faut aussi regarder à sa porte. Et ces personnes-là qui se sentent aussi des chevaliers ou des chevalières, peut-être, bah, faut aussi regarder je veux dire, on éduque ses propres enfants aussi, parce qu'en fait, c'est aussi tout ça qu'il y a à remettre en lumière. C'est aussi qu'est-ce qu'on fait, nous, au quotidien pour que les choses changent. Et les violences, elles sont d'abord éducatives, ordinaires. Et voilà.
2: D'où
0: Donc,
2: l'importance de prévenir, bien sûr, aussi, et que c'est comme on disait, hein, c'est pas un coupable uniquement, il s'agit d'un
0: De
2: problème systémique,
0: déconstruire
2: ouais, un problème systémique,
0: l'adultisme.
2: ouais, complètement. Alors, moi j'ai une autre question par rapport à tout ça. Alors, tu as parlé de ce que vous organisez. Mais si on nous écoute, on veut vraiment aider, on veut soutenir, qu'est-ce qu'on peut faire?
0: Alors, tout d'abord, pour rejoindre le collectif enfantiste, il faut passer par le collectif enfantiste national. C'est assez simple, c'est par WhatsApp. Je ne sais pas très bien, voilà. Et après, on peut rejoindre les collectifs de région. Ensuite, à l'intérieur du collectif, on est sur toutes les actions qui mettent au cœur de leur lutte les pardon les enfin qui pardon je m'exprime pas bien du tout. On est sur plein de luttes différentes. Par exemple, ça peut être parce qu'il y a des enfants qui sont exclus d'une école et qui doivent être
2: Rescolarisé, ouais.
0: rescolarisés ou retournés dans leur pays. Souvent, vous savez, il y a
2: Oui.
0: des. Eh bien, là, on va aller se mobiliser pour être auprès d'eux, pour pas que pour dire que le collectif enfantiste n'est pas d'accord. Ou bien, quand on. Là, je sais, à Couëron, il y a un espace de jeu qui est remis en question parce que ça fait trop de bruit et ça dérange. Bon, ben, le collectif enfantiste se positionne en disant non, mais en fait, les enfants ont le droit à avoir des aires de jeu. Voilà, c'est pas. Les enfants ne sont pas des nuisances, en fait. Donc, c'est à des endroits très, très différents, mais où l'enfant est au cœur du débat. Et on essaye d'être là. Après, on est aussi que des citoyens et des citoyennes.

0: Le collectif est très jeune et on n'arrive pas à être partout tellement en fait il y a d'occasions à saisir. Donc là, c'est là que j'appellerai les gens à nous rejoindre pour justement voilà, faire entendre leur voix et leur force.
1: Alors, il y a une manifestation le samedi 4 juillet à Paris et à Nantes. On en a parlé déjà tout à l'heure. Au miroir d'eau, 4 juillet à 15h, il me semble.
0: Oui, samedi 4 juillet à 15h.
1: Déjà, on peut peut-être aller là. Et puis, vous rencontrer aussi à cette occasion-là, peut-être. Et puis, échanger avec vous.
0: Tout à fait. Hein, oui, je vous invite vraiment, vraiment à nous rejoindre. C'est pour le moment la dernière mobilisation de l'été. Donc, plus on sera nombreux, nombreuses, c'est vraiment, vraiment important d'être là. Il faut tenir dans la durée. Donc, je vous invite à être là le samedi 4 juillet à 15h au miroir d'eau. Et voilà, de ne pas lâcher.
2: Et vous faites une pause sur les lundis devant le tribunal là, pour,
0: oui.
2: Avec l'été.
0: Oui, oui, il y a une pause des lundis. Je ne sais pas trop, dans l'espoir que tout aille mieux, mais sinon oui, samedi 4 juillet et voilà. Et puis aussi j'invite, j'en profite hein, parce que j'ai lancé la chorégraphie de L'Astesis un violador en tu camino, donc qui est une danse qui vient du Chili et qui a été créée pour lutter contre toutes les violences systémiques aussi au Chili qui a eu en 2019. Et cette danse, du coup, je l'avais repris le 8 mars pour la journée du droit des femmes et enfin, des droits des femmes, pardon. Et là, je trouvais ça pertinent de revenir avec cette danse et d'inviter, en fait, les enfants, les ados à se joindre à nous. Et d'ailleurs, tout le monde, pour faire justement un grand, grand, grand groupe. Plus on sera nombreux sur la place publique, plus on nous verra, plus on nous entendra. C'est pas forcément que dans des discours, c'est aussi dans une prise d'espace. Et moi, j'y crois énormément. Et en plus, là, pour le coup, tout le monde peut participer. Il n'y a pas besoin de savoir danser ou quoi. On peut y aller. On peut participer. Il faut juste savoir se mettre en ligne. Voilà. Mais c'est juste l'enjeu. Et donc, je trouverais ça chouette qu'on arrive à garder ce mouvement-là, puisqu'en plus, ça met de la joie dans les cœurs.
1: Oui.
0: Et j'ai l'impression que ça fait du bien aux gens. Donc voilà.
1: Ouais, collectivement, d'être ensemble.
0: Exactement.
1: Et les pas de danse, on peut les apprendre où? Donc en allant au rassemblement?
0: Quand on va au rassemblement, je les remontre une fois avant de faire la danse. Et en fait, tout le monde y arrive très bien. Et plus on vient au rassemblement, plus on connaît la danse.
1: Voilà.
0: Et plus ça marche à fond. Ouais. Mais hier, on était, je ne sais pas combien on était, j'ai mis une vidéo sur les réseaux, mais on était bien une centaine à danser. Donc c'était super.
1: Impec. Ok. Alors, c'est l'heure des recommandations. Donc, Capucine, on t'a demandé de venir avec quelques recommandations de livres, films ou podcasts sur le sujet des violences faites aux enfants. Donc, qu'est-ce que tu as à nous proposer?
0: Alors, c'est une sélection qui est personnelle. Hein.
1: Oui.
0: Dans les podcasts, je pense qu'il faut écouter peut-être Une nuit de Charlotte Bien-Aimée.
2: Pas Charlotte Bien-Aimée, attention. C'est Charlotte Pudlowski.
0: Ah, oh, merci.
2: Oui. Mais Charlotte Bien-Aimée fait des trucs super aussi sur cette question avec un podcast à soi.
0: Je crois que je les mélange très souvent, en fait.
1: Donc, ou peut-être Une nuit.
0: Oui,
2: qui est magnifique.
0: Qui est une enquête de
1: Louis Média, il me semble.
0: Oui, hein, la sur les violences sexuelles faites aux enfants. Et voilà. Très, très, très, très beau podcast. Protéger les enfants avec Mylène Chapiron, qui est une invitée de Lorraine Bastide dans Folie douce. Voilà, donc ça c'est des podcasts importants. Un podcast que je conseillerais, c'est Mères en cavale, qui parle des mères protectrices. Voilà, donc là l'enfant n'est pas forcément au cœur du podcast, mais ça parle aussi de leurs droits qui sont bafoués. Dans les films, je conseille un film magnifique qui s'appelle Dalva, réalisé par Emmanuel Nico. Un film sensible sur une adolescente victime d'inceste qui, après son placement, entreprend un long chemin de reconstruction. Donc ça se passe justement dans les foyers et c'est très très beau. Réinventer l'enfance de Eve Simonet, très important et très très beau documentaire. Et dans les livres, les livres du juge Édouard Durand, globalement tous les livres du juge Édouard Durand, défendre les enfants, protéger la mère, c'est protéger l'enfant.
1: Alors, pour parler du juge Édouard Durand, quand il a été remercié, je trouve ça intéressant, en 2023, je crois, de la Civise, il disait, mais en fait, c'est le messager qui paye. Et je trouve ça vraiment très révélateur de ce à quoi on assiste, en fait. Effectivement, souvent, les gens qui parlent de ce qui fâche ou ce qui est tabou, eh bien, on ne veut plus trop les entendre. Voilà, petite parenthèse.
0: On aimerait bien le réentendre, ouais, qu'il soit sur le devant de la politique, mais bon, ce n'est pas le cas.
1: Non.
0: Une BD essentielle, Ce que Cécile sait, de Cécile C. Enfin, c'est pas une BD, c'est un récit autobiographique sur les violences sexuelles intrafamiliales, sur un climat incestuel aussi, et l'amnésie traumatique. C'est voilà, à lire. Grand Silence, qui est une BD très très belle graphiquement de Théa Reussmann et Sandrine Revel, qui date de 2021. Et les livres pour enfants, que je vous ai parlé du Loup de Mylène Chapiron, Tes droits et tes besoins du juge Édouard Durand, Les petits pansements de Baptiste Beaulieu, Je ne suis pas le doudou de mon papa de Elisabeth Bramy. Pour les ados, il y en a aussi plein, L'instant de la fracture d'Antoine Dolé. J'en avais d'autres en tête, mais là, ils ne me reviennent plus. Et pour les associations, donc on parlait des VARS, il y a une association qui œuvre pour faire les, justement, qui fait les EVARS à l'école, c'est l'association Iki Iki, qui est une association nantaise. Donc voilà, je vous invite à découvrir cette association. Et voilà.
1: Merci beaucoup pour cette riche, cette riche liste de plein de choses pour se renseigner sur le sujet ou partager des récits ou lire avec ses enfants aussi, hein, des choses là-dessus.
0: Oui, je juste me permets, j'ai oublié évidemment le livre de Claire Bourdille, Enfantisme, Il est temps de respecter les enfants. Voilà. Ça peut être une bonne base.
2: Et on peut peut-être citer aussi Le berceau des dominations de Dorothée Ducy. Bon, là, on est vraiment dans un... Il faut s'accrocher, mais...
0: Il est nécessaire à lire. Il est passionnant et en fait, il se lit assez bien. Donc, allez-y.
1: Dorothée Ducy, qui est anthropologue. Donc, en fait, elle a fait un travail d'anthropologue sur le sujet de l'inceste. Donc, sujet systémique, bien évidemment.
2: Et moi, je veux bien citer juste une série qui s'appelle Cry Wolf, qui est une série danoise et qui est, je trouve, vachement intéressante sur la manière dont on croit ou pas les enfants. Ça se passe dans le milieu de la protection de l'enfance là-bas. Et en fait, en tant que spectateur, spectatrice, on est vraiment mis dans la position de est-ce qu'on croit, est-ce qu'on ne croit pas l'enfant. Et on voit nos propres biais. Et c'est vachement intéressant, en fait, je trouve. Voilà, je vous la conseille.
0: Je vais la noter, je ne la connais pas.
1: Voilà, plein de recos. Eh bien, on arrive bientôt à la fin de l'émission. Ça passe tellement vite, on aura encore plein de choses à dire, à partager. Et Julie, elle a une petite annonce à faire, parce qu'il y a quelque chose qui se passe là, samedi prochain, 4 juillet. Alors, il y a le rassemblement, mais pas que. Alors, après le rassemblement, où est-ce que vous pouvez aller, Julie ?
2: 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Donc
1: voilà, jusqu'à 1h. Alors merci à toi Capucine. Alors on suivra l'actualité du collectif Enfantiste sur les réseaux, en particulier sur Instagram. Vous pourrez retrouver l'émission en podcast sur le site de Jet FM. Alors restez à l'écoute de Jet, la radio indépendante, inventive et engagée. On se retrouve à la rentrée pour notre rendez-vous hebdomadaire en direct tous les mardis sur 91.2.
2: À bientôt.
0: À bientôt.
1: Bon, au revoir.
0: Merci.
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1: Alors, nous pouvons maintenant écouter En Durable, l'émission de reportage réalisée par les radios de la Frappe. Et aujourd'hui, Alternante vous propose une émission sur l'éco-anxiété.
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4: Bonjour à toutes et à tous. Comment faire face à l'éco-anxiété chez les jeunes, notamment face à des épisodes caniculaires de plus en plus nombreux? Nous en parlerons dans quelques minutes avec deux enseignants-chercheurs du laboratoire de psychologie des Pays de la Loire, Nantes Université. Mais avant, direction Nantes, lors d'une journée chaude du mois de mai, alors que les températures rappelaient concrètement les enjeux du changement climatique, un collectif de quatre structures a organisé un temps d'étude. Un temps d'étude pour informer et proposer aux acteurs de l'éducation travaillant auprès de grands ados et de jeunes adultes des outils permettant, entre autres, de libérer ses émotions. Comment transformer l'angoisse climatique en levier d'action? C'est un reportage signé Michel Sourget d'Alternante FM.
5: Cette journée sur l'éco-anxiété, elle a été organisée par un collectif de quatre structures, deux structures publiques et deux associations. Les associations, les CMEA, un mouvement d'éducation populaire qui travaille notamment sur les questions de pédagogie du dehors et sur l'environnement. Il y a également Promotion Santé, qui est une association membre d'un réseau national qui promeut l'éducation à la santé et qui travaille aussi sur l'éducation thérapeutique des patients. Dans les acteurs publics, c'est l'Université de Nantes, notamment la mission pour la transition écologique, qui donc accueille la journée en ses locaux et sur son campus dans la Verdure. Et puis le dernier acteur, c'est l'éducation nationale et plus particulièrement le service départemental jeunesse, engagement et sport, dont une des missions est mission d'éducation et de promotion de l'engagement des enfants et des jeunes sur les temps péri-extra. Scolaire. Ce collectif, c'est un peu à la base une envie de travailler ensemble, à la fois pour des acteurs qui avaient déjà traité de l'éco-anxiété, mais qui n'étaient pas très satisfaits de la façon dont ils menaient leurs ateliers auprès des jeunes, parce qu'ils sentaient que travailler par exemple sur les fresques du climat, ça pouvait générer de l'inquiétude, ça pouvait générer de la paralysie et de l'angoisse. Donc ils avaient envie de retravailler les questions environnementales, mais avec la question des émotions au centre. Et puis il y en avait d'autres, comme Jeunesse et Sport, qui n'avaient pas du tout mis ça encore au travail. Donc après, c'est un peu le hasard des rencontres. On s'est dit, bah voilà, on aimerait bien travailler ensemble, et on s'est retrouvé un petit collectif depuis le mois d'octobre. On se réunit régulièrement avec l'idée aussi d'avancer ensemble sur notre connaissance de l'éco-anxiété, de ses mécanismes et des actions qui peuvent être entreprises.
6: Cécilia Salé de Promotion Santé, Pays de la Loire.
7: Qu'est-ce qui fait que cette envie de vous préoccuper de ces questions soit si tardive?
6: Là, c'est une sacrée bonne question, ça. Je pense qu'on était aussi occupés à faire du plaidoyer pour d'autres axes de santé, notamment sur les compétences psychosociales. On a beaucoup œuvré pour qu'il y ait des projets, des actions qui se mènent sur les compétences psychosociales. Maintenant, c'est un peu plus intégré dans le quotidien, il y a une circulaire, tout ça. Donc ça nous permet aussi de penser d'autres facteurs qui influencent la santé, donc l'environnement. Et il y a aussi de plus en plus d'études qui viennent nourrir notre réflexion et notre positionnement sur ces questions-là. Aussi, nous, ce qu'on cherchait à porter comme message et à accompagner les jeunes dans cette réflexion, en promotion de la santé, on cherche à renforcer le pouvoir d'agir individuel, mais aussi collectif et politique. Et ça, c'est notre message clé aussi sur... La question de l'éco-anxiété, il faut la relier au pouvoir d'agir. Et ça, c'est fondamental pour nous d'outiller, de donner des ressources aux personnes pour qu'elles puissent agir à leur niveau individuel, mais aussi au niveau collectif et au niveau politique.
8: Sylvia, je suis infirmière dans un lycée nantais. Nous avons des éco-délégués qui sont très actifs au sein du lycée, car la question de l'environnement, les interpelle.
7: J'interromps un atelier. On vous a demandé d'exprimer des émotions.
8: C'est exprimer des émotions. Donc j'ai quatre émotions les plus importantes, telles que la joie, la peur, la colère et la tristesse.
7: Et si on retourne les papiers, qu'est-ce qu'on lit?
8: Ah, c'est personnel.
7: C'est le jeu, il fallait partager ses émotions.
8: J'y vais, j'ose. J'aime le mot oser. Donc la tristesse, ça me fait penser, ben voilà, de voir cette belle terre disparaître, souffrir. Voir cette terre souffrir, moi ça me... voilà. Compliqué. La colère, eh bien, que les pouvoirs politiques ne s'emparent pas assez, de voir aussi les autres pays ne pas faire grand-chose, donc ça me met en colère. Voilà. La peur, c'est l'explosion de la Terre. Voilà. C'est ça, c'est qu'on aille de plus en plus dans des canicules, dans des tempêtes, voilà. Et la joie, c'est qu'on puisse se réunir, en fait, cette journée-là, un peu se réunir, et je vois des sourires, malgré ce sujet dramatique, on arrive à en discuter, à parler de nos émotions, et trouver bien comment agir autour de ce problème.
0: Je suis Marion Condomina, je travaille à la mission transformation écologique de Nantes Université. Donc c'est un service administratif de Nantes Université. Une de mes missions, c'est de structurer, d'encadrer et d'animer des ateliers de sensibilisation aux enjeux de transition écologique et sociale, de type fresque du climat, fresque de la biodiversité, l'économie circulaire. Voilà, on a tout un catalogue qui balaye pas mal de thématiques. Et du coup, par ce rôle que j'ai au sein de la mission, j'ai intégré le groupe de travail autour de l'organisation de cette journée sur l'éco-anxiété. Aussi parce que, en fait, la thématique autour de l'éco-anxiété, c'est quelque chose qu'on aborde peu avec nos étudiants, qui sont pourtant sujets à cette émotion. Pour moi, ça avait pas mal de sens de faire partie de ce groupe de travail et d'y intégrer aussi des enseignants de Nantes Université, du personnel administratif qui ont pu être présents aussi, qui travaillent sur les sujets de santé étudiante. Voilà, ça nous a permis d'inviter aussi la communauté universitaire et d'être représentés aujourd'hui.
7: Comment vous pouvez apprécier chez les étudiantes et les étudiants que leur anxiété soit relative à des problèmes d'environnement?
0: C'est pas une question facile parce que hors cadre d'atelier, comment dire?
7: Parce qu'ils ne viennent pas vers vous spontanément?
0: Non, pas du tout. En fait, c'est dans ces parties débrief d'atelier où, en fait, il y a une phase de constat sur lesquels on les laisse un peu dans un état de sidération. Et suite à cette phase de constat, on les fait parler un petit peu de leurs émotions. Et donc là, au départ, souvent, tout va bien. Ils commencent un peu l'atelier aussi sans réellement mettre des mots, en tout cas, sur des émotions quelconques autour des enjeux climatiques, etc. Et quand on arrive sur cette phase de débrief et qu'on commence à leur montrer l'arbre des émotions avec différentes émotions, on les fait choisir entre les émotions sur lesquelles ils se placeraient, eh bien, là, on peut voir qu'il y en a beaucoup qui osent s'exprimer. Là, on leur laisse un petit peu la parole en leur donnant des exemples. Et finalement, on s'aperçoit que nombreux ont des sentiments de peur, de crainte face à l'avenir, d'impuissance. Et là, ils le verbalisent un petit peu plus parce qu'on leur laisse l'espace pour le faire.
9: Mel, je suis en service civique au CMEA.
7: Est-ce que cette question de l'éco-anxiété vous concerne?
9: Bien sûr, elle me concerne un peu moins maintenant que je suis à la fac. Mais elle m'a beaucoup concernée quand j'étais au collège et au lycée parce que j'avais pas de pouvoir d'agir, j'étais juste dans le constat et du coup dans l'anxiété.
7: Ça se traduisait comment, votre éco-anxiété ?
9: Ça se traduisait surtout par de la peur. En vrai, j'ai pas tant été triste, j'ai surtout été apeurée et en colère. Aussi parce que ma famille n'est pas du tout dans une écologie quelconque. Et du coup, j'étais plus dans un constat des études scientifiques qui sortaient les unes après les autres et des informations diverses et variées à ce propos. Du coup, la dissonance avec ma famille et le modèle de consommation. Donc c'est surtout ça qui m'a fait peur, parce que j'avais peur, en fait, de me retrouver plus ou moins facilement embarquée dans un modèle de consommation. Parce que quand on est jeune, c'est facile d'être opposé aux choses de sa famille. En fait, quand on grandit, c'est aussi très facile de rentrer dans un certain modèle.
7: Quand on baigne dans un environnement familial non écolo, qu'est-ce qui fait qu'on prend conscience? C'est par l'école?
9: J'ai pas vraiment pris conscience par l'école, j'ai pris conscience par mes réseaux sociaux et l'orientation que prenait mon algorithme au fur et à mesure du scrolling, quoi. Donc les questions écolo sont plus ou moins arrivées à ce moment-là.
7: Qu'est-ce qui fait que votre degré d'éco-anxiété soit plus bas aujourd'hui?
9: Aujourd'hui, en fait, je pense ne plus être triste et ne plus avoir aussi peur, en tout cas qu'avant. Je pense être surtout très en colère et en même temps avoir une part un petit peu d'espoir par rapport aux différentes initiatives citoyennes qui se montent. Et je pense que ça permet quand même de garder un peu la tête hors de l'eau et de maintenir des perspectives d'action un peu partout, en fait. Et du coup, la colère me donne envie de bouger. Mais après, la colère fait un petit peu partie aussi du cercle de l'éco-anxiété. Donc en vrai, on peut un petit peu dire que je suis éco-anxieuse, mais beaucoup moins qu'avant.
10: Thomas Prime, enseignant détaché au CMEA Pays de la Loire, une association d'éducation populaire et d'éducation nouvelle.
7: Depuis combien de temps les CMEA se questionnent, s'interrogent, posent comme problématique l'éco-anxiété?
10: Alors l'éco-anxiété en tant que telle, le terme est assez récent. Par contre, les questions du dehors et de l'éducation relative à l'environnement et des enjeux dont aujourd'hui on sait qu'elles sont en lien avec cette thématique de l'éco-anxiété. C'est dans notre ADN depuis toujours. Les SMR ont été créés en 1937 et très tôt, les enjeux du dehors, au début avec un prisme un peu naturaliste, mais avec cette dimension de l'ERE qui n'est pas la même chose que le DD.
7: C'est-à-dire ?
10: Alors EEDD, c'est éducation à l'environnement et au développement durable, là où l'ERE, c'est l'éducation relative à l'environnement. Et le parti pris de l'ERE, c'est plutôt que d'être sur un discours moralisant et de dire pourquoi faudrait respecter l'environnement, on va d'abord être dans une pratique sensible et en situation des questions du dehors. Et en fait, c'est en découvrant et en vivant le dehors qu'on va avoir du sens à le protéger.
4: Voilà, à l'instant, ce reportage sur ce temps d'étude autour de l'éco-anxiété de la jeune génération. Pour approfondir cette notion de cette éco-anxiété, Michel Sourget d'Alternante FM a interrogé deux enseignants-chercheurs du laboratoire de psychologie des Pays de la Loire, Nantes Université. Tout d'abord Arnaud Sapin, psychologue doctorant en psychologie sociale et environnementale, ainsi que Hélène Jalin, psychologue clinicienne.
7: Quand on parle d'éco-anxiété, on parle de quoi ?
11: Quand on parle d'éco-anxiété, on parle d'une émotion qu'on ressent par rapport aux crises environnementales en cours. Ça inclut le changement climatique, mais en fait, c'est les crises écologiques plus généralement. Ça veut dire aussi la montée de l'océan, la disparition des animaux, de la biodiversité. C'est toutes les crises qu'on traverse. Et donc, c'est cette émotion négative qu'on ressent, une forme d'appréhension qu'on a par rapport à la fois aux conséquences actuelles de ces crises-là et puis aussi en anticipation de ce que ça va devenir dans le futur. Et donc ça peut être une inquiétude ou de manière plus forte une angoisse, une anxiété qu'on va avoir par rapport finalement si le monde il est ce qu'il est aujourd'hui avec les catastrophes qui sont en cours, mais qu'est-ce que ça va être dans le futur quand tout ça va s'intensifier et avec quelles conséquences à la fois pour nous les humains et puis aussi pour le reste du monde vivant, donc les animaux et les végétaux.
12: L'anxiété, comme toutes les formes d'anxiété, peut se manifester de manière très soft et très légère jusqu'à de manière très problématique dans le sens où ça va avoir énormément d'impact sur à la fois de la souffrance chez l'individu et à la fois aussi sur sa vie personnelle. On peut avoir des difficultés à dormir, des difficultés à se nourrir, des difficultés à se concentrer au travail, une perte de sens. On peut avoir plein de choses qui, mises bout à bout, ont énormément d'impact sur la santé mentale de la personne. Mais la plupart des personnes qui sont éco-anxieuses en France, le sont de façon plutôt légère à moyenne, avec des impacts qui ne sont pas trop délétères pour la vie de la personne.
11: Et j'ajouterais qu'effectivement, cette partie des gens pour qui c'est un vrai problème, ça concerne à peu près entre 5 et 10% des gens pour qui, effectivement, on va parler de répercussions fonctionnelles, c'est-à-dire ça a des influences dans la vie de tous les jours, ça crée une souffrance qui pose problème pour leur bien-être dans la vie de tous les jours, et ça effectivement c'est à peu près 10% des gens. Le reste c'est des gens qui soit ne sont pas très concernés par ces questions-là, ou alors ressentent des émotions mais pour qui ça va pas leur poser problème pour mener leur vie au quotidien.
7: Comme Monsieur Jourdain, on peut être éco-anxieux sans le savoir ?
12: Oh non, généralement on le sait. Enfin, j'espère. Marc, ça me fait penser à Picalan, un spécialiste de l'éco-anxiété qui disait qu'il y avait beaucoup d'éco-anxiété enfouie, en fait, niée. Quand on était dans le déni de la réalité, on pouvait aussi avoir des impacts psychologiques du fait de ce déni. C'est-à-dire d'être toujours dans le contrôle émotionnel, de ne pas vouloir voir la réalité en face. Mais ça, il n'y a pas d'études à ma connaissance qui étudient cette chose-là. Mais en général, quand on est inquiet ou anxieux de quelque chose, on sait pourquoi. Et d'ailleurs, c'est l'objet de nos pensées de façon récurrente.
7: Il n'y a pas de profil type de l'éco-anxieux, l'éco-anxieuse ?
11: Si, il y a quand même un peu des profils types, notamment sur le genre. Clairement, les femmes sont un peu plus éco-anxieuses que ne le sont les hommes. Après, est-ce que c'est parce qu'elles le sont vraiment plus ou est-ce que c'est parce que les femmes expriment plus leurs émotions ? Parce que plus socialisés à être dans le partage émotionnel, alors que les hommes sont peut-être davantage éduqués à être dans une forme d'enfouissement de mes émotions et pas dans le partage. Donc, est-ce que c'est juste qu'elles le déclarent plus ou qu'elles le sont plus ? Et puis, aujourd'hui, éventuellement, peut-être, il y a plus d'éco-anxiété chez les moins de 40 que chez les plus de 40. Mais encore une fois, comme on en parlait tout à l'heure, ça, difficile de dire si c'est simplement un effet générationnel ou si c'est quelque chose qui va se perpétuer dans le temps.
7: Qu'est-ce qui fait que certaines sombrent et d'autres pas ?
12: Ça dépend de plein de choses. Ça dépend des ressources psychologiques que l'on a du fait de son histoire de vie. Est-ce qu'on a été éduqué dans un milieu qui était dans l'accueil des émotions, le développement de ces choses-là ? Ou alors est-ce qu'on était dans un milieu hyper délétère où les parents étaient problématiques en termes d'éducation ? Ça dépend de beaucoup de paramètres psychologiques qui dépendent des capacités de la personne à faire face à ce choc. Parce que souvent, l'éco-anxiété, elle arrive de manière assez brutale. Et pour certaines personnes, ça reconfigure tellement leur manière de voir la vie qu'en fait, ils n'arrivent pas à y faire face. Et sur le plan identitaire, c'est comme s'il y avait un blocage, quoi. Ils restent bloqués dans leur situation actuelle en sachant pas par où commencer, en étant persuadés en même temps que c'est pas la bonne place. Et puis parfois, ils ont tellement de choses à changer dans leur vie pour s'aligner avec leurs valeurs qu'ils préfèrent rester bloqués. C'est pas comme si c'était très conscientisé, mais il y a quelque chose de l'ordre de la paralysie. Là, il faut commencer par un petit bout et parfois aller consulter aussi un psy. Hein.
11: Et puis j'ajouterais toujours sur cette idée que c'est beaucoup en lien avec le regard qu'on porte sur le monde, que c'est aussi des émotions qui sont très politiques, qui sont très morales, qui sont vraiment articulées avec nos valeurs fondamentales en tant qu'individu, et puis notre lecture du monde et de la société, de où on se place sur le spectre qui va de l'extrême droite à l'extrême gauche, et que finalement, ces émotions-là, elles sont aussi beaucoup fonction dépendante de l'idéologie plus globale des individus et de la lecture plus générale qu'ils ont sur le monde.
7: Ça peut plomber une vie, ça se traduit comment ?
12: Les symptômes classiques, les personnes dépressives ou qui souffrent d'une anxiété généralisée. Je pouvais avoir des patients qui vraiment passaient 10 heures par jour à chercher des informations délétères sur Internet, d'autres qui n'arrivaient plus à se lever le matin, qui étaient en arrêt depuis des mois, qui pleuraient régulièrement, qui ne pouvaient plus aller en ville parce que tout leur rappelait les sources de pollution, etc. Donc on peut avoir parfois des comportements, ou à l'inverse, des comportements peut-être plus dans l'ordre du survivalisme, avec des personnes qui ne se baladent pas sans leur sac de survie et qui envisagent un retour total à la nature avec stage de survie, etc. Donc il peut y avoir un peu des comportements extrêmes qui vont donner à la personne un sentiment de contrôle, mais en fait qui vont être très délétères pour leur vie quotidienne.
11: Et j'ajouterais, pour nuancer un petit peu, que ces profils que Hélène vient de détailler, ça reste relativement marginal, en fait. Et que pour une bonne partie des gens qui ressentent des émotions de ce type-là, c'est pas quelque chose qui est négatif en soi. Alors oui, l'émotion, elle est désagréable. Sauf qu'en fait, l'émotion, elle pousse à se questionner sur qu'est-ce qui se passe dans le monde, est-ce que je suis d'accord avec ce qui se passe, et est-ce que je peux essayer de mettre en place des choses à mon niveau, en allant vers les autres ou dans ma vie quotidienne, pour que la société aille un peu plus vers mon idéal à moi. Et donc, pour une partie des gens, l'éco-anxiété, ça va finalement les plomber un petit peu, les faire se prostrer sur eux-mêmes. Et pour une grande partie d'autres, ça va plutôt être quelque chose qui va les motiver. Moi, j'ai envie de dire que tant qu'on ressent des choses, c'est que ça a une forme d'importance pour nous et que les émotions, elles viennent nous indiquer que c'est un sujet auquel on doit donner de l'importance. Et donc, ça peut être aussi un moteur, une énergie qui va nous pousser à déployer des efforts pour être plus en phase avec nos valeurs et à se battre un petit peu pour le monde qu'on souhaite.
7: Quelle réponse collective mettre en place pour accompagner ces impacts psychologiques ?
12: Là, j'ai juste échangé avec la personne de l'université en disant qu'on était contactés de plus en plus par des écoles, des grandes écoles, pour mettre en place des cercles de parole sur les émotions auprès des étudiants qui en avaient besoin. Donc par exemple, ça c'est une possibilité de réponse. Pour moi, le problème de l'éco-anxiété, c'est que souvent il n'y a pas d'endroit pour en parler, on n'a pas forcément l'entourage relationnel accueillant pour ces émotions-là. Et donc de réserver des cercles dédiés à ces questions-là, ce serait super intéressant. Mais on est contactés aussi par des entreprises pour le faire. Donc de plus en plus, si on pouvait multiplier ces espaces de parole, ce serait hyper intéressant. Après, former les psychologues, effectivement, il y a très peu d'universités où il y a des formations ou des enseignements sur l'éco-anxiété. Donc on en a mis une en place ici à l'université de Nantes. Mais c'est quoi, 2 heures d'enseignement sur le cursus total, alors qu'on voit que ça concerne quand même de plus en plus de monde. Et les psychologues ne sont pas forcément super armés pour faire face à ce type de problématique, dans la mesure où elles sont elles-mêmes concernées par la problématique ou pas. Elles peuvent être tout à fait dans le déni. Et donc c'est hyper intéressant d'avoir des psys qui sont formés sur ces questions-là aussi pour aider les personnes les plus dans le mal.
11: J'ajouterais les psys, mais également les enseignants. Effectivement, nous, on est du côté des psychologues, donc on essaie de faire rentrer ça dans nos formations. Mais probablement que dans les formations de sciences de l'éducation, ça paraîtrait aussi intéressant de... Et ça commence à se faire. J'ai pu discuter avec différentes personnes qui travaillent un peu du côté des sciences de l'éducation sur les mêmes sujets. De comment on en parle aux enfants aussi, et c'est quoi la bonne façon d'en parler? Est-ce que c'est de parler des faits, de dire oh là là, les calottes glaciaires, les effets de rétroaction, d'aller dans des mots compliqués qui assomment tout le monde, ou est-ce qu'on peut pas réfléchir à comment en parler autrement? Donc à la fois du côté des psychologues, mais aussi du côté des acteurs de l'éducation, c'est des sujets qui progressent, peut-être pas assez vite, mais qui progressent.
7: Qu'est-ce qui explique qu'aujourd'hui ce soit mis en avant?
12: En fait, c'est très dur de le savoir. Probablement que l'accélération du problème, le fait qu'on en parle de plus en plus dans les médias, c'est sûr. Après, ce qu'on a observé dans une étude récente, c'est qu'il y a eu un tournant autour de 2017-2018 avec une grande quantité de nouvelles personnes éco-anxieuses. Je crois que ça a coïncidé avec les accords de Paris, avec Greta Thunberg, avec plusieurs éléments qui ont fait que, en fait, ce sujet, il est à arriver émotionnellement à la surface chez une grande partie des gens. Et alors que c'était un sujet dont on ne parlait pas avant, où on parlait très peu de manière anecdotiste. Et là, à partir de cette date-là, que la recherche s'est beaucoup amplifiée sur ces sujets-là.
11: Puis la question que ça pose un petit peu en toile de fond, c'est celle de est-ce qu'il y a une génération d'éco-anxieux ? Aussi deux, est-ce que finalement, on dit beaucoup les jeunes sont éco-anxieux, mais est-ce que c'est peut-être pas forcément tous les jeunes ? Et des questions qu'on se pose et pour lesquelles on n'a pas encore complètement des réponses pour l'instant, c'est est-ce que finalement les jeunes d'aujourd'hui sont éco-anxieux, mais est-ce que les jeunes de demain seront aussi éco-anxieux? Peut-être que les gens qui ont 20, 25, 30 ans aujourd'hui sont éco-anxieux parce qu'ils ont grandi dans un contexte qui, à un moment donné, a donné beaucoup d'importance à ce sujet-là, avec ce que vient d'évoquer Hélène, une phase médiatique où il y a eu beaucoup d'importance qui a été mise sur ce sujet-là. Et on constate d'ailleurs qu'on est en recul par rapport à ça. C'est qu'aujourd'hui, il y a des analyses un peu quantitatives qui montrent qu'on parle moins de climat aujourd'hui qu'il y a 2, 3, 4, 5 ans. Et donc, peut-être que ce qu'on constate aujourd'hui sur une certaine génération ne va pas se pérenniser. Et peut-être que les jeunes, dans 10 ans, ils seront moins éco-anxieux qu'aujourd'hui, alors que, paradoxalement, les effets, eux, ne vont aller qu'en s'intensifiant. Aussi parce que peut-être que la place que ça a dans le discours médiatique change en fonction des périodes.
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1: Dans ce deuxième épisode, nous retrouvons les habitants du 19 rue de Tivoli dans les jours qui suivent l'explosion du 9 avril 2023. Si tous ont en commun d'être locataires et partagent le même bailleur, chacun a sa propre histoire avec l'immeuble et le quartier. Certains sont nés à Marseille, d'autres ont emménagé récemment dans ce coin du Cama, un quartier tranquille à deux pas de la Plaine et du cours Julien. La plupart ne se connaissent pas, pourtant ce drame va les rassembler, les pousser à s'entraider et peu à peu à former une petite communauté soudée face à l'épreuve. 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Épisode 2, les lignes de faille, avec les témoignages de Julie, Étienne, Florian, Myrtille, Florent et Alexandre, réalisé entre avril et septembre 2024, un an après l'explosion.
2: Alors effectivement, on ne se connaît pas. Il y a des gens dans cet immeuble qui se connaissent très très bien, par contre, qui ont une très longue histoire d'amitié même ensemble. Les voisins du quatrième, Sylvie et Étienne, se connaissent depuis au moins plus de 20 ans ou au moins 20 ans.
1: Julie, entresol droite.
2: Donc il y a vraiment de fortes histoires, et là vraiment deux quartiers entre eux. Et puis après, il y a des gens, moi je ne suis pas forcément même la plus récente, il y a encore plus récent que moi dans cet immeuble. Mais finalement, on se connaît très peu les uns les autres.
3: On était tous locataires, aucun propriétaire, avec la même agence. Donc c'était évident qu'il fallait qu'on s'entende, parce que s'il allait avoir quelque chose à faire, ça serait forcément en groupe.
1: Étienne, quatrième étage, droite.
3: On aurait été, comme d'autres immeubles, certains locataires, certains propriétaires louants. Enfin, ils n'avaient pas les mêmes rapports. Nous, on savait que même si on n'avait pas nous les mêmes assurances, on avait le même propriétaire dans tout l'immeuble. Pour nous, c'était évident qu'il fallait qu'on puisse s'épauler, en tout cas un temps, certains plus que d'autres, mais que c'était une obligation. Tu ne peux pas gérer une évacuation comme ça, même si il y a quand même des gluies morts, c'était à côté de chez nous. Enfin, je ne sais pas, c'est bizarre. Tu ne peux pas seul sortir du trauma comme ça.
4: Je crois que Étienne et Julie en fait, avaient mis en place un groupe WhatsApp où ils s'échangeaient des informations.
1: Florian, premier étage, gauche.
4: Le 12, ils avaient organisé et ma sœur était là, était venue de Paris pendant une journée, et ils avaient organisé comme ça une première entrevue au Champ de Mars, qui est un bar sur la Plaine. Et c'est là que j'ai pu poser un peu des noms sur des visages, quoi, des visages que j'avais déjà vus auparavant, de gens que j'avais croisés soit aux abords de l'immeuble, soit dans la cage d'escalier, en fait, qui étaient mes voisins, quoi. Je crois qu'à la base, il a été vraiment créé dans le but un peu d'échanger des informations, de commencer un peu à penser au volet un peu légal de cette histoire, de qu'est-ce que serait l'après, du point de vue des assurances, du point de vue du procès qui allait sans doute débuter, enfin ce genre de choses-là. Et en fait, je crois que tous très vite, même dès la première réunion, en fait, on s'est rendu compte que c'était un peu une thérapie de groupe, quoi.
5: Une fois que l'explosion est passée, après, quand on s'est rencontrés un peu par la force des choses, et puis aussi on s'est rendu compte très rapidement et très étonnamment qu'on avait quand même tous une certaine facilité de langage ou de connexion, qui nécessairement vient aussi de l'explosion et du trauma commun, qui est quelque chose toujours qui lie un peu les gens.
1: Florent, premier étage, droite.
5: Mais au-delà de ça, il y avait quand même la première fois qu'on s'est rencontrés, je pense, sans avoir aucune idée de quelque part pourquoi on faisait ça, ni pourquoi est-ce qu'on allait se rencontrer, mais de le faire quand même. On s'est rendu compte assez rapidement, au bout de l'espace de deux pastilles, ce qui est quand même rapidement bu, qu'apparemment le courant passait assez bien et assez facilement. Et on était tous assez étonnés, donc on a refait une réunion, parce qu'on avait essayé de mettre en place deux, trois petits trucs avec notamment nos propriétaires pour voir comment on pouvait faire des choses et montrer qu'on était tout de suite un petit peu ensemble, donc pour se donner un peu du poids. Et on s'est, je crois, de mémoire, retrouvé deux jours plus tard pour reboire un verre, et puis celui-là a duré... plus que de raison, où tout le monde est reparti assez sous et plutôt assez le cœur assez léger par rapport à la situation, parce qu'on s'était tous très bien entendus.
2: Et on va créer, je pense que vraiment, j'ai peut-être un peu droit au but en disant ça, mais quelque part, ça va constituer un sas très important, effectivement, pour les uns les autres. En tout cas, pour moi, c'est une évidence que ça va être un sas émotionnel très important. En plus d'être une prise, vraiment une prise directe sur, entre guillemets, les situations, certains diraient nos destins du moment, mais vraiment c'est ça. Enfin, on a l'union fait la force, et pour le coup, c'est quelque chose qui s'inscrit très vite entre nous, quoi. On va très rapidement écrire ensemble, s'exprimer ensemble et avoir des contacts en notre nom de locataire auprès de notre syndic, etc. Donc, on va faire bloc, en fait, quasiment tout de suite.
6: En fait, c'était assez marrant parce que du coup, là, ça a commencé ce truc avec le 19, où en fait, tu vois les gens.
1: Myrtille, troisième étage, gauche.
6: Et donc, tout le monde avait son petit truc. Et donc, dans les semaines qui ont suivi, tu vois que chez tout le monde, il y a son petit truc qui déconne, quoi. Genre, tout le monde a l'air totalement normal, mais il y a un machin qui n'est pas totalement... Voilà. Donc Florian, il était là, genre, non, mais moi, j'ai absolument aucun problème. Je crois qu'il était avec sa sœur, ou il y avait une femme avec lui, je crois que c'était sa sœur, qui avait l'air très préoccupée. Et lui, il était là, genre, oh non, mais moi, je fais énormément de blagues. Les petits, arrête pas de me dire, c'est quoi ton problème? Mais en fait, mais moi, j'ai aucun problème. Enfin, franchement, ça va hyper bien. Après, il y avait Étienne qui était genre survolté. Il y avait Alexandre qui buvait genre 15 000 bières en fumant 15 000 joints avec son fils qui parlait pas. Il y avait genre Julie qui était un peu... en mode genre, ah oui, elle était souvent avec sa mère, donc elle était là, déjà il y avait le truc avec le chien de sa mère, et puis elle était là genre, moi pareil un peu genre tout va bien. Enfin, en fait, tout le monde, ce qui était drôle, tout le monde était un peu en mode tout va bien, mais chez tout le monde il y avait un truc bizarre, et du coup, moi quand j'ai vu ça, c'est là que ça a commencé, et puis ça s'est répété les autres fois où on s'est vu, ça m'a fait me dire, ok, toi aussi tu crois que tout va bien, mais t'es comme eux. Enfin, je savais qu'en fait, moi aussi j'étais là genre, franchement... il s'est passé ce truc, mais en fait, je vais totalement bien. Alors qu'en fait, j'étais complètement à l'ouest, mais je ne m'en rendais pas compte. Et, mais du coup, voyant les autres, je savais que comme tout le monde était comme ça, bah, moi aussi, j'étais sûrement comme ça. Donc ça m'a vachement aidé, je pense aussi, par confrontation. Et voyant les autres, les stades dans lesquels ils passaient, que c'est toujours plus facile de voir sur les autres, de savoir que moi aussi, je passais ce stade, et du coup, de savoir aussi un peu où j'en étais. Enfin, je pense que ça... voilà. Et du coup, ouais, c'est là qu'on s'est rencontrés, quoi.
7: Je me souviens plus de ce qu'on a dit, de ce qu'on a décidé, de voilà. Mais en tout cas, on ne sait plus. Je ne sais pas comment le dire.
1: Alexandre, troisième étage, droite.
7: Et puis on s'est revu à Valier. Valier, c'était un peu notre maison, notre lieu de rencontre. Donc on se voyait là. On parlait de nos émotions, de nos ressentis, de comment. Comment ça se passait pour les uns pour les autres, et du coup les relations se sont, on a suivi le relogement de chacun, mais voilà, du coup, et heureusement qu'ils étaient là, parce que je pense, déjà par rapport à ma phobie, à mon truc administratif, ça, je suis très vite débordé, leur présence était vraiment rassurante, ça m'avait vraiment, heureusement qu'ils étaient là.
5: L'une des premières choses que j'ai faites quand je me suis réveillé, j'ai pas vraiment dormi, mais quand j'ai émergé, on va dire, le dimanche matin, c'était un dimanche, quoi, enfin, le lendemain de l'explosion, ça a été d'envoyer un message à ma psychologue en texto. Alors bon, peut-être qu'elle m'aurait répondu que le lendemain, pour lui dire « Bonjour, je suis désolé, je viens de vivre un truc un peu particulier, je pense que ça me ferait pas de mal d'avoir une petite séance psychologique », sachant que j'avais un suivi psychologique depuis un certain temps déjà, puis il m'est arrivé quelques trucs pas très drôles dans ma vie, notamment le décès de mon père qui m'avait mis un peu mal. Parce qu'il était accidentel, que j'avais un suivi avec cette psy que je trouve super. Et moi, je lui ai dit, écoutez, je sais que c'est pas facile de trouver des psys, mais dans quelle mesure est-ce que vous voudriez, vous pourriez en tout cas essayer de recevoir certains de mes voisins, parce que bon, y a du monde qui est traumatisé, il y a du monde qui est pas sensibilisé, comme moi j'ai l'impression de l'être, à ce que ça peut apporter d'aller faire au moins une séance ou deux d'après-choc pour éviter que ça reste du coup un choc post-traumatique, en fait, qui s'entretient parce qu'on n'a pas bien analysé à sa manière le choc, ou pas bien compris, ou pas bien déconstruit, qu'on reste bloqué sur les trucs, et que c'est ça qui crée des chocs traumatiques derrière, ce qui est tout sauf drôle. Comme moi je la trouve super, j'ai essayé d'encourager tout le monde. Alors d'abord j'ai essayé d'encourager simplement à consulter un psychologue, et puis moi je suis retourné la voir rapidement la semaine d'après, et du coup j'en ai reparlé, et en fait elle m'a dit mais si jamais en fait ça peut parler du coup à vos voisins, moi ça me va très bien d'essayer de faire une séance avec eux. Je pourrais pas tous les prendre en charge en thérapie suivie parce que j'ai pas la place dans mon emploi du temps, mais en revanche ce qu'on peut essayer de faire, elle m'a dit, en fait c'est un truc que j'ai travaillé moi dans ma carrière de psychologue, que j'ai déjà eu fait, donc je sais de quoi je parle pour le coup, je peux facilement le mettre en place, c'est à vous de me dire. On peut faire une séance de consultation psychologique en fait commune, où vous serez tous ensemble, qui sera collective, et où ça permet en fait déjà d'éviter le côté intimidant d'une première séance pour des gens qui n'ont jamais vu de psychologue ou de psychiatre. De faire une première séance, déjà ça peut casser ça parce que vous venez ensemble.
2: Première réaction a été, comment dire, un peu distancée de part et d'autre, dire oui, bon, pourquoi pas. Et puis quand même dans un deuxième temps, se dire après tout, en même temps, moi je me disais, en même temps, si ça intéresse quelqu'un, n'entravons pas cette possibilité, donc allons-y, quoi. Je pense qu'on se l'est à peu près tous dit de cette façon-là, puis on se dit que ça ne nous ferait pas de mal, et puis que ce serait quelque part une continuité et encore une nouvelle forme à donner à ce travail du dire, quoi. Enfin, ce qu'on faisait entre nous de façon plus informelle. Et donc on en a vu l'intérêt, en quelque sorte. Pas tous, on n'y est pas tous allés, mais quand même une bonne partie d'entre nous. D'ailleurs, je pense qu'il y en a une ou deux, enfin, je sais pas, qu'on n'a pas forcément voulu parler, mais bon, on a été accueillis par cette femme, jeune femme d'ailleurs, très habituée à ce genre aussi de situation, et voilà, donc qui nous a fait raconter les uns après les autres, déjà pour commencer, de façon très, très informelle, mais quand même dans ce cénacle-là de paroles, nous a fait raconter la façon dont chacun avait vécu ce moment.
7: C'était vachement bien, parce que ça avait vraiment permis de, à partir des expériences de chacun, de reconstituer l'événement et d'essayer de lui donner du sens, d'essayer de donner du sens à des bruits qu'on avait entendus. Alors un tel savait quel bruit c'était, enfin qui est d'où ça. Enfin, et donc du coup, ça donnait tout à coup, on avait une vision un peu comme une mouche là, qui donnait un tout à l'expérience parcellaire. Et je pense que c'était un moment fondateur aussi pour le groupe. Maintenant que j'y repense. C'est rare de livrer des émotions comme ça à des gens que tu connais pas. Enfin, mais même avant la séance, enfin, dès le deuxième jour, le troisième jour, quand on se rencontrait, on était tout de suite à un niveau d'intime à cause de l'événement. C'est pas un truc général, universel, lié aux à ces événements de ce type-là, parce que dans d'autres immeubles, ça s'est pas passé comme ça. Il y a des immeubles où ils étaient déjà en conflit, je parlais par lettre recommandée déjà avant, et ça a continué après l'explosion. Alors c'est vraiment lié à une magie particulière de notre groupe, quoi. Parce que même avec le reste du collectif, c'est pas ça qui s'est passé.
6: Qui aurait cru que des gens que je connaissais pas deux semaines avant, ou trois semaines avant, je sais plus exactement quand c'était, en fait là on se retrouve dans un truc, faut quand même faire confiance. Moi j'ai jamais fait de séance de psychothérapie collective dans ma vie. Et on va se retrouver les uns après les autres à raconter ce qui s'est passé ce soir-là. Et en fait, chez tout le monde, ça fait écho à des trucs de leur vie personnelle. Enfin, et en fait, tu le vois très clairement, et même les gens le disent explicitement. Et de dire ça devant tout le monde, que tu connais pas très bien, tu leur fais confiance, en fait. Tu signes un pacte que tu leur fais confiance de base, quoi. Et ça produit aussi de la confiance en retour. Et ouais, ça a quand même été très important, je pense, pour souder un collectif et se dire aussi, on va traverser. C'était aussi une façon de se dire à nous tous, on va traverser ce moment ensemble. Enfin, en fait, parce qu'on fait pas une séance de psychothérapie collective comme ça avec des gens qu'on compte pas revoir dans la semaine d'après, quoi. Donc c'était aussi une façon informelle et sans se faire des grandes déclarations d'amour, mais de se dire à tous, on s'apprécie, on s'aime bien, on se fait confiance et on est là et on sera là. Mais tout le monde est quand même assez pudique, finalement, je pense, dans ce groupe. Et donc, personne n'a vraiment prononcé ces mots-là ou dit ces mots-là. Et je pense que c'est aussi pour ça que c'est passé, parce que sinon, ça aurait été trop et on n'aurait pas pu gérer, en fait. Voilà. Et donc ça, c'était quand même très important.
2: Je pense que ce moment a été effectivement ce moment d'osmose, hein, enfin vraiment est un moment finalement assez rare et un moment qui pour moi rejoint une espèce d'idéal en fait, enfin en tout cas de moment très très très fusionnel finalement où où le grand bonheur existentiel, c'est de ne pas avoir besoin de demander à l'autre la permission de le voir, en fait, ou de ne pas se demander à soi-même si c'est le bon moment, si l'autre est libre, si, etc., si. Donc, quelque part où la sociabilité, en fait, devient fusionnelle et donc il y a cette espèce d'énorme soulagement existentiel, d'un point de vue émotif aussi, émotionnel, que d'avoir cet accès direct, finalement, aux uns et aux autres.
3: C'était bien que ça existe, c'était important, mais c'était pas ça qui allait me sortir de la merde. Je savais que j'étais mieux avec eux qu'avec mes amis, parce qu'on se comprenait, mais on se connaissait pas. Mes amis, je les connaissais, mais je les comprenais pas. Enfin, tu vois, c'était... Donc là, on se comprenait sur des trucs de façon d'être. Je me rappelle une fois, j'ai croisé Myrtille dans la rue, on s'était pas trop vu, on s'était quand même vu quelques fois avant. Et j'étais vraiment pas bien, j'étais en descente de je sais pas quoi. Et donc on est parti boire un café ensemble, ça m'a fait du bien. Tu vois, j'aurais vu une autre personne. Ça m'aurait pas aidé. Comme Myrtille, je tombe dessus par hasard avec son vélo, le seul truc qui lui reste. C'était rigolo qu'on allait boire un café, ou je sais plus ce qu'on a mis, on a bu un café, c'était en journée. Moi, ça m'a fait du bien, en fait.
7: Il y a quelque chose, je pense, que les personnes qui n'ont pas vécu l'événement ne pourront jamais comprendre, même si tu leur expliques. Et en fait, tu peux pas leur expliquer parce que c'est pas explicable. Et en fait, nous, on savait. Sans mots, sans expliquer, sans... Là, on savait. Tu dis à quelqu'un...

0: machin, il dit ouais, mais bon, toi, t'as encore envie. Et en fait, c'est insupportable. Je dis oui, je suis effectivement, par rapport aux 8 qui sont morts, bah, je suis encore en vie, mais quand même, j'ai plus rien. Et ce sentiment-là, bah, tant que tu l'as pas vécu, je peux pas t'expliquer ce que ça fait avec des mots.
1: Des gens qui sont incapables de se mettre à ta place, on va dire, et qui te proposent plein de solutions. Tu vas faire ci, ça va bien se passer, t'as qu'à faire un forcing pour rentrer dans le numéro, récupérer tes affaires, enfin des trucs, mais mets-toi ton cul en fait. En vrai, pour moi, c'est comme de la condescendance, parce que c'était évident pour eux qu'il fallait faire certaines choses de cette manière pour que je m'en sorte. Sauf que moi, j'étais incapable de voir quelles solutions je pouvais appliquer, et que vraiment, j'avais pas besoin de ce genre de conseils en fait. Non. Comme des fois, on propose un appartement, mais je te laisse parce que je suis pas là pendant une semaine. En fait, non. Je veux une chambre parce que je suis un adulte vieux. Je veux pas être avec des enfants parce que j'ai pas envie de pleurer devant eux. Mais je veux une pièce. Je veux un lit normal, pas un lit d'enfant, s'il te plaît, avec des biberons et des doudous. C'est pas possible. C'est trop la régression. Donc j'avais mes petits critères. Je voulais être au calme, chez des gens calmes, où il y avait pas de fête, où j'allais pas les saouler trop non plus, et parce que j'allais pas rester très longtemps. Mais je pouvais pas. J'étais incapable de savoir ce que je voulais, donc incapable de supporter n'importe quel conseil. Et donc pour moi, pas mal de gens, j'ai été condescendant dans la façon dont ils m'imposaient leur vision de comment je devais régler mes problèmes.
2: Je pense que le groupe, psychologiquement, il a été indispensable. Enfin, en tout cas, pour moi, j'ai l'impression d'aller pas forcément si mal que ça. Après tout ce qui s'est passé, je m'en sors bien, enfin, en tout cas, je crois. Peut-être que je me leurre, mais j'ai pas l'impression. Et je pense que si j'ai pas tort sur ce sujet-là, le groupe, il a été indispensable à cette réparation-là. Je pense que clairement, ça a été un vrai, appui. Et c'est un appui qui coûte pas. Parce qu'il y avait quand même quelque chose aussi, je pense, avec nos amis proches, de nos groupes ou nos familles, même j'imagine pour tout le monde, que moi j'ai ressenti, où il y a quand même un moment donné où on a l'impression d'être un poids. Et je pense qu'il y a beaucoup de gens qui vont peut-être beaucoup, beaucoup, beaucoup plus mal que ce que nous on peut être actuellement, au 19, sans vouloir mettre de niveau, c'est pas une compétition. Mais. Je pense que ça nous a beaucoup aidé. Je pense que c'est sûr que ça nous a beaucoup, beaucoup aidé. Je pense qu'on compte facilement les uns sur les autres aussi. Après, avec, je veux dire, sur une douzaine de personnes, les appétences qu'on a chacun de manière plus directe entre nous. C'est normal aussi qu'il y ait des affinités plus poussées. Mais je pense que clairement, ça a été un truc qui nous a énormément aidé.

lendemain de l'explosion, vraiment, en fait, la première interprétation que j'ai eue, donc quand j'ai un peu percuté, machin, c'est que c'est comme si c'est moi qui avais provoqué cette explosion. Enfin, c'était vraiment... Et vraiment, je n'étais persuadée... Bon, heureusement, j'avais un rendez-vous avec ma psychothérapeute 2 jours plus tard, qui, du coup, m'a un peu permis de recadrer le truc, mais vraiment, c'est comme ça que je l'ai ressenti. En fait, dès le moment où c'est arrivé, jusqu'à, voilà, plusieurs jours après, et puis même, ça a mis quand même du temps que cette idée me quitte, plusieurs mois, c'était comme si... Parce que je pense que dans ma vie, j'ai l'impression d'être quelqu'un qui provoque sans cesse des explosions. Enfin, c'est une constante. D'ailleurs, en fait, juste après, bon, je me suis fait tatouer un volcan. Enfin, une de mes amies m'a tatoué ce volcan sur le bras après l'explosion. Et c'est pas un hasard. Voilà, parce que j'ai cette impression que voilà, partout où je passe, il faut toujours que j'appuie sur le truc qui fait qu'après, ça explose. Donc, j'ai l'impression que je fais que produire des problèmes et des explosions. Et donc là, finalement, quand c'est arrivé, je me suis dit, bah, évidemment. Enfin, c'est comme si c'était ma faute que c'était arrivé et que du coup, ça faisait plein de problèmes dans la vie des autres et j'étais à la source de cette explosion. Et parce que voilà, ça fait des difficultés aussi avec donc mon ex-conjointe, enfin, mon ex-copine, voilà. Et j'étais là, mais... Et même, en fait, il n'y a pas que moi qui interprète ça comme ça, parce que même certains amis m'ont dit, on s'est dit, ça ne pouvait arriver qu'à toi. Et à la fois, c'est drôle parce que je vois très bien ce qu'ils veulent dire, mais à la fois, c'est pas drôle de me dire ça parce que bah, j'y crois un petit peu aussi. Donc, du coup, je n'apprécie pas trop qu'on me dise ça. Donc, il y en a qui m'ont dit, mais dans une vie passée, tu as vraiment, je sais pas, t'as fait pipi sur un cimetière sacré ou quoi? Qu'est-ce que t'as fait pour que on en arrive là? Et c'est vrai que franchement, je me suis dit, mais c'est pas possible, quoi. Vraiment, genre. Enfin. Je recommence ma vie. Je suis en mode genre c'est bon. Et en fait, il faut qu'il y ait ce truc. Et en fait, c'est comme si je l'avais appelé, quoi. Enfin, comme si, je sais pas, je pouvais pas juste vivre ma vie. Voilà, enfin, ma vie était stable, machin.

0: Et donc, ouais, ça a été vraiment une croyance très forte et assez difficile à faire partir. Mais bon, ça finit par partir. Mais aussi parce que, par exemple, mes parents, enfin, notamment mon père, ils étaient en mode, ben, genre, gère tes problèmes, quoi. Comme si, ben, ce genre de choses, ça arrive aux gens comme moi. Et donc, voilà, bah. Et moi, c'est vrai que c'est ce que je me suis dit. Ce genre de choses, ça arrive aux gens comme moi. C'est pas étonnant.
1: Quelques mois avant l'accident, j'étais avec une fille qui écrivait une thèse sur les rêves au Moyen Âge. Et on s'est revus en fait après l'accident. Je lui parlais de quelques semaines avant l'accident. Il y avait je me rappelle, j'étais dans le salon et je vais dans la cuisine pour prendre un verre d'eau. Et j'ai failli marcher sur un moineau qui était rentré dans l'appartement. Et enfin bref, j'ai appris cette amie qui écrivait une thèse sur les rêves au Moyen Âge. Elle lisait des manuscrits dans lesquels, avant au Moyen Âge, il y avait comme ça des choses sur l'interprétation des rêves, quoi, sur qu'est-ce que signifient les rêves, quoi, sur la signification des rêves. Et il y en a tout un sur notamment les oiseaux, enfin la symbolique des oiseaux, quoi. Elle m'avait cité un passage là en latin dans un de ses manuscrits où il disait que quand un moineau rentre dans un foyer, ça signifie la destruction du foyer, quoi.
2: Non, il y avait eu, bon, dans les trucs un peu, on va dire, notables, il y a eu l'explosion de la rue Saint-Jacques, un mois après notre explosion, qui était, bah, je sais pas, voilà, c'est ce qui fera marquer une rue perpendiculaire à la rue Abbé de l'Épée, à Paris, alors que nous c'était rue de l'Abbé de l'Épée à Marseille, mais perpendiculaire à Tivoli aussi, donc on peut y voir ça, il y en a qui y voient du complotisme limite, enfin, alors qui voient des choses cachées contre la rue Abbé de l'Épée, moi j'irai jamais jusque-là, je comprends pas. Non, après pour moi la symbolique qui est très forte par rapport au sort de cette explosion-là, où il m'est rien arrivé, alors que moi bon, il y a quand même des gens, enfin, moi j'habitais pas dans l'immeuble qui a explosé, mais on en parle peut-être des fois moins, en tout cas c'est vrai que moi dans mon discours j'en parle moins parce que je connaissais pas les personnes qui sont décédées, pas du tout, aucune. Il doit y avoir deux interactions, peut-être avec le couple de personnes âgées, je crois du 17, mais c'est tout. Je les connaissais pas du tout les autres. Ils sont quand même tous morts probablement sur le coup, en tout cas bon, je l'espère pour eux, en l'espace d'un claquement de doigts. Donc c'est quand même assez dramatique. Mais moi l'écho en fait le plus symbolique que j'ai par rapport à ce soir-là, c'est que mon père était mort littéralement 2 ans, jour pour jour. Vraiment, il est mort dans la soirée du 8 avril aussi chez lui et d'un accident domestique. Donc c'est vrai que moi j'ai quand même eu un truc, je m'en suis rendu compte le lendemain en me disant ah ouais, il y a quand même un truc où peut-être on nous en veut un peu, mais je suis pas superstitieux donc moi j'y vois pas des signes, je vois ça comme un symbole sur le moment un peu bizarre et puis quelques temps après un peu étonnant, un peu marrant, mais bon, c'est voilà.
3: Mais moi je suis un partisan de l'absurde, donc y a pas de signe machin, c'est pas de l'absurde, c'est pas absurde parce que peut-être que c'est un problème de mauvaise gestion des canalisations de gaz. On saura plus tard. Mais voilà, c'est. Il n'y a pas de sens. Enfin, objectivement, ça n'a pas de sens. Après, qu'on se sente, qu'on se doive d'en mettre un, c'est autre chose, mais voilà. Moi, je vois pas de sens à ce qui s'est passé. C'est tout complètement absurde.
0: Et puis après, moi, bah, un des trucs que j'ai proposé où je pense que quand même, enfin, ça a quand même fait du bien aussi à tout le monde. C'était donc moi j'avais en fait quand je suis sortie le soir j'avais ma banane sur moi et que je d'ailleurs depuis un an je le mets tout le temps sur moi, enfin je n'arrive pas à ne pas la je peux pas sortir sans cette banane, même quand je vais au travail alors que c'est pas très travail, je la mets quand même. Et j'avais mes clés de mon appart en fait dans ma banane, et c'était des clés, il y avait plusieurs clés donc c'était un peu lourd, et en fait au bout d'un mois et demi je pense ou 2 mois, enfin je sais plus quand exactement, mais il faisait déjà un peu chaud. J'étais là, mais je vais pas me balader avec ces clés pendant 6 000 ans. Enfin, c'est stupide qu'ils n'ouvrent plus aucun immeuble. Donc j'étais là, il faut arrêter. Mais j'arrivais pas à les laisser à l'hôtel. Je pouvais pas sortir sans mes clés, comme si j'allais rentrer chez moi. Et donc j'ai dit aux autres, bon, on va faire une cérémonie des clés. Donc ils ont un peu rigolé et tout. Mais en fait, au final, ils l'ont fait. C'est aussi ça qui est cool dans ce groupe, c'est que Enfin, je pense pas que j'aurais osé proposer ce genre de truc à des gens que je connais pas très bien, parce que tu vois, tu te mets un peu à nu. Enfin, mine de rien, même si on le propose un peu en rigolant, bah, les gens, ils savent que c'est quand même un vrai truc. Et les gens, ils sont pas là, genre, oh, mais c'est quoi cette idée de merde? Non, non, ils le font avec toi. Et donc, même si peut-être pour eux, ça a pas été si important que ça, j'en sais rien, parce qu'on n'en a pas forcément reparlé, mais en tout cas, pour moi, ça a été important, et ils m'ont accompagné là-dedans, et ils l'ont fait avec moi. Et du coup, en fait, on est allé à la mer, vers les légionnaires, là. Et donc, on a ramené nos clés, et chacun a jeté, enfin, il n'y avait pas tout le monde, parce que tout le monde n'était pas à Marseille, machin, mais chacun a jeté une clé dans la mer de son appartement. Bon, moi, j'avoue, j'ai jeté mes doubles de clés, hein. J'ai un peu triché, mais j'ai gardé les autres, mais en tout cas, ça m'a permis de poser mes clés, pas le double, mais les clés initiales à l'hôtel, et de les laisser et de plus les porter avec moi et de lâcher un truc. Et donc, et voilà, Julie, elle était là, Florent, il était là, enfin, Étienne, il était là, genre, on était plusieurs, puis après, on s'est baigné, du coup, c'était aussi, on a fait un pique-nique, c'était sympa, enfin, voilà. Et pour moi, ça a aussi été important que, voilà, il fasse ça avec moi. Et qu'on fasse ce truc qui, moi, j'avais besoin d'une cérémonie d'adieu, enfin, un peu comme les enterrements ou les trucs comme ça. Ou les crémations, peu importe, mais j'avais besoin d'un truc où on... Voilà, ritualiser un peu quelque chose pour passer à une étape d'après, quoi.
3: Je sais pas quel sens ça, en fait, mais ça fait du bien. Ça fait du bien d'être ensemble, en fait. Je sais pas quel sens ça, de jeter ensemble ses clés au niveau... comme si j'accédais pas à ce niveau symbolique, là, je sais pas... Mais je sais que c'est bien de le faire. Ça fait du bien de le faire.
4: Je pense que symboliquement, par exemple, pour quelqu'un comme Myrti, qui avait perdu énormément de choses, puisque quand même la moitié de son appartement était tombée dans le vide, donc il y avait beaucoup de pertes aussi, du coup. Et c'était des absences qui pesaient aussi, quelque part. Donc du coup, il y avait aussi se libérer de ce fantôme. Et c'était plus un fantôme, en fait, je pense... Ouais, je pense que ça avait plutôt cette consistance-là dans l'obsession. Bon, par ailleurs, nos portes étaient plus ou moins toutes ouvertes, hein, faut bien le dire. Donc, de toute façon, clé ou pas clé, très honnêtement. Et c'est ce qui peut être, puisqu'on est, quand même jamais fait que d'une seule pièce. Enfin, on n'est jamais fait d'une seule pièce. Donc, c'est aussi peut-être ce qui a rendu ce geste aussi léger. C'est que précisément, on n'avait plus de portes qui tiennent ou qui vaillent. Donc, jeter ses clés était aussi assez simple.
2: À ce moment-là, déjà, il s'était passé quand même quelques temps depuis l'explosion, et moi, j'étais déjà assez ancré dans le collectif Tivoli 9 avril, qui, du coup, était en train de se former, de se structurer réellement en association déposée, en fait. Donc, on partait sur un truc sérieux. J'avais commencé à pas mal bosser. Je voyais bien un peu l'ampleur du combat à mener. Et moi, dans ma manière à moi d'apprendre les choses, si je bazardais les clés de chez moi, ça voulait dire que c'était bon, j'avais enterré, enfin pas enterré, mais que je laissais le couler le truc. Vu que je me suis clairement positionné depuis le début, et je suis toujours dans une espèce de position de teigne par rapport à ça, de dire tant que je les aurais pas, qu'on n'aura pas eu un gain de cause, peut-être en deçà de la réalité de ce qu'il faut, mais qu'on n'aura pas eu de gain de cause, moi je lâcherai pas mes clés et je lâcherai pas l'affaire. Puis il y a une espèce de symbolique de... Je pense aussi dans mes clés de la bêtise de l'organisation humaine parfois, parce que mon appartement, du coup, moi j'avais fermé à clé à double tour en partant, en me disant justement je sens que je vais pas revenir tout de suite s'il y en a pas un qui veut me piller mon appart, si je suis pas là, en tout cas il passera pas par la porte. Sachant qu'effectivement, en fait, on s'est fait piller notre immeuble, tout le monde, tous les appartements de la plupart de mes voisins ont été complètement pillés. Moi, du coup, j'ai pas jeté ma clé. Si je jette cette clé, je pense que ce sera plus symbolique pour moi de la rendre, quand même les clés n'iront plus dans la bonne serrure parce qu'elle aura probablement été changée d'ici là, de la rendre quand même à mon bailleur le jour où je casserai le bail de cet appartement, ou de dire justement peut-être après tout, peut-être que la porte elle va être sauvée plus ou moins et qu'ils vont pas changer la serrure, et de dire non mais par voilà, par symbolique, de dire bon ben bah, hop, ben bah, voilà, j'ai bien fait, je les ai pas jetés, ou alors ce sera vraiment soit quand je pars, ou alors même si peut-être que si je reviens dans cet appart là d'ici là, ce sera quand on aura fini la bataille, en fait, la bataille juridique avec les assureurs et ce genre de trucs-là, et qu'on aura eu gain de cause. C'est, pour moi, la symbolique, elle est là aussi. Je pense que je vais être recyclé le jour où ce combat-là sera terminé, ce qui n'est pas près d'arriver, a priori.
5: 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Merci aux habitants et aux habitantes du 19 rue de Tivoli, Julie, Florian, Alexandre, Sylvie, Florent, Myrtille et Étienne.
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0: Ce festival de l'eau qui a amené plein de gens des régions et qui sont à côté, un peu plus loin. Et là, je me balade avec une ancienne nantaise qui vit à Redon, que je connais de nom et de musique. Et là, je les rencontre en direct. Et on se dit, on se balade parce que je me suis baladée hier jusqu'à Pêcherie 104. C'était privilégié. On était 5 femmes par hasard. C'était pas écrit sur l'affiche que c'est un spectacle pour les femmes. Et c'est d'abord pas de tout ça, mais quand même, on va attendre un peu plus de ça. C'est pas Julia Roberts. Même qu'elle a des cheveux la même couleur et les yeux bleus. Elle a un grand sourire aussi.
1: J'ai la même taille de jambes que Julia Roberts.
0: Oh yeah.
1: À peu près la même.
0: Donc c'est Julia.
1: Julia.
0: Julia.
1: Julia.
0: Julia Roberts.
1: Roberts.
0: Alors, pourquoi Julia? Julia hier, elle nous a fait un spectacle. Elle nous a fait un concert méga intime, profondément touchant. Émouvant, parce qu'elle a amené une tradition qui elle a accueillie par les voies familiales, par les fibres de sa grand-mère et arrière-grand-mère d'origine mapuche. Alors, on était dans cette pêcherie avec Julia et sa viole d'amour. Tu veux nous raconter un peu plus sur ce projet parce que moi, je pourrais écrire, je crois, un poème peut-être autour de ça parce que c'était tellement beau. Wow. Te voir dans cette 4 mètres carrés, sol, il était transparent. Je me suis trouvée à regarder les algues bercées par les vagues sur les rochers, écouter tes berceuses. Dans l'angle mapuche, côté argentine, côté chilien. Alors, tous ces liens, et comment tu décides de nous offrir 30 minutes de balade dans ton intérieur comme ça?
1: Comment résumer ça? C'est impossible. Des liens, il y en a plein, particulièrement ici. Alors, je vais commencer à l'envers, te parler du côté breton. Mon arrière-grand-père du côté de mon père, il était capornier, donc ça veut dire qu'il a franchi le Cap Horn. En fait, il était capitaine au long cours et il est parti du port de Saint-Nazaire pour aller à Valparaíso. Donc c'est assez incroyable mon histoire. Je commence à rafistoler, on va dire, à récupérer toute cette mémoire qui prend du temps et en même temps qui est terriblement passionnante et qui me permet de mieux savoir qui je suis, je crois. Et pour parler vraiment du côté mapuche, c'est du côté de ma mère. Pareil, c'est vraiment une histoire où il y a particulièrement eu des trous. Il y a aussi cette notion de disparition chez les mapuche, puisque ça a été une communauté donc amérindienne entre l'Argentine et le Chili. Mon arrière-grand-mère, du côté de ma mère, était mapuche, a priori pehuenche, puisqu'elle vient de San Martín, donc plutôt du côté argentin. Et en fait, on a récemment découvert que ses parents, mon arrière-grand-mère, étaient chiliens. Ce qui n'est pas du tout étonnant chez les mapuche, puisqu'il y a cette notion de d'effacement de leur nom, de leur communauté, etc., pour laquelle ils se sont battus pendant des siècles, notamment pendant l'invasion espagnole, mais qui a duré plus de 300 ans. Donc ça serait long à raconter. Mais tu parlais des femmes, et c'est vrai que ça, c'est très fort. Déjà parce que la communauté mapuche, ça a été une communauté matriarcale pendant des années. Et je m'interroge beaucoup, particulièrement actuellement, sur ces notions de...
0: C'était la... oui. La communauté matriarcale.
1: Matriarcale, bah, c'est vrai que ça m'interroge beaucoup parce que dernièrement, par exemple, je me suis questionnée aussi sur ce fameux terme, la misandrie, avec toute cette domination masculine toxique qui nous pourrit en fait encore la vie en tant que femme, je trouve, qui est terriblement difficile à défaire, à démanteler, à comment on dit, déconstruire. Et c'est drôle parce que j'ai l'impression que du côté des femmes, cette notion de domination, en fait, elle est... Alors, ça peut toujours exister, malheureusement, il y a toujours... On pourrait d'ailleurs, idéalement, je trouve, briser cette binarité du genre. Mais je trouve que, quand même, voilà, les communautés matriarcales bah, fonctionnent. Voilà, c'est quand même une dinguerie. Et je pense que c'est important de le dire, vraiment en ce moment. Non, mais c'est fort. Et pourquoi, justement? Parce que pour moi... Finalement, la misandrie, elle n'existe pas vraiment. Même, en fait, qu'est-ce que c'est pour toi, misandrie? Ça serait détester les hommes? Pas du tout. En fait, ce qu'on rejette, c'est absolument pas l'homme. Moi, j'adore les hommes, j'aime les hommes, voilà. Peu importe, mais en tout cas, c'est vraiment cette domination toxique qui nous emmerde.
0: On rejette notre propre puissance et notre propre pouvoir, non? Alors, je trouve, nous-mêmes, on la rejette aussi d'abord.
1: Tu dirais ça en tant que femme? Bah pour le coup, alors ça c'est dangereux aussi, parce que justement au contraire, et particulièrement dans ces champs, je trouve qu'il y a une immense puissance. Il y a une puissance qui est aussi liée au rapport à la terre. Donc Mapu c'est le pays, c'est la terre, et Tché c'est le peuple. Donc c'est vraiment le peuple de la terre qui défend non seulement leur territoire, mais aussi leur terre, leur terroir, leur savoir-faire. Il y a évidemment leur terre, c'est-à-dire leurs plantes, leurs arbres, et le rapport qu'ils ont à la terre est extrêmement respectueux. Il y a beaucoup, beaucoup de rituels, de remerciements à la terre. Et une des chansons que je chante, dont je parlais à la pêcherie, c'est « Rogativa de Longo Meo ». Voilà, c'est la canción de la fuerza. Donc celle-là, c'est plutôt le feu, justement, qui pour moi est plus une traversée, justement, de cette puissance. Ou de sa part sombre, peut-être, je ne sais pas. En tout cas, oui, il y a aussi ces savoir-faire, leur manière de faire à manger, leur manière de construire leurs propres habitats. Tu vois, leur rapport au bois, leur rapport à la terre, paille, etc. Là, moi, je m'apprête à partir à Chiloé. Je croise les doigts pour trouver des financements pour ça à l'automne. Et je partirai pendant un mois en terre mapuche pour la première fois de ma vie.
0: Ah, t'étais pas déjà? C'est ça, j'avais demandé hier.
1: Oui. Alors, j'ai rencontré des mapuches, mais à Santiago et à Valparaíso et à Limache.
0: Bon, c'est... Dans les villes.
1: Ouais. Dans les villes. Mer, ouais. Limache, c'est le désert, mais c'est vrai que c'était plutôt en ville. Et d'ailleurs, j'ai rencontré plutôt des chempuria, ça veut dire métis. Moi, je suis métisse. Après, les Chempuria que j'ai rencontrés, c'est peut-être deuxième ou troisième génération. Donc, voilà, ils ressemblent peut-être plus... Ils sont plus proches, je dirais, de la physicalité des Mapuches. Moi, c'est vrai qu'on voit, quand on voit une photo de mon arrière-grand-mère, je trouve que je ressemble énormément. Mais comme je suis bretonne, j'ai la peau pâle. Donc, ça se voit pas d'emblée comme ça. Mais après, quand on... Voilà, bon, peu importe, c'est pas très intéressant. Mais tout ça pour dire que là, j'irais... en terre huiliché. Et c'est rigolo parce que en fait, on vient de retrouver d'où venait mon arrière-grand-père et c'était pas si loin, arrière-grand-père mapuche. Bref, en tout cas, bon, j'aurais trop de choses à dire là-dessus, tu vois, je me perds. Je parle dans tous les sens.
0: Non, mais c'est très très bien. C'est intéressant quand même parce que cette histoire des matriarcats aussi que tu touches, c'est trop beau. Même que tu n'imaginais pas, je crois, que ça va sortir comme ça. Oui. Et après, t'as décidé d'aller chercher tes racines et comme t'es musicienne, tu t'es dit ok, je peux prendre un truc, enfin je peux m'appuyer sur ça et créer ces solos qui est tellement touchant, émouvant. On tout nous embarque direct. Il y a une fragilité force en même temps. Et qu'est-ce que j'ai dit hier aussi, c'était tellement... Ouais, c'est ça. C'est délicat. C'est tellement délicat, comment tu chantes, parce qu'on a l'impression que ta voix, elle vient de loin, d'une telle fine fil qui est comme quand on tire un fil de laine et le fin, quand il se coupe, le fin de ce fil, il est tellement fine, mais il a une force aussi en même temps. J'ai voyé ça. Et je me dis aussi, ma poutine, c'est un peu... Enfin, qu'il y a beaucoup de laine aussi, qu'il utilise des montagnes.
2: Oui, complètement.
0: De là-bas et des Andes.
2: Mais les tisserandes, elles sont incroyables. Ouais.
0: Et du coup, t'es allé une fois. Et là, t'as construit ces solos. Je me suis demandé, est-ce que... Et j'imagine que c'est pas du tout pareil chaque fois, parce que c'est tellement vivant. Et déjà, le lieu, la pêcherie, où tu joues, les paysages, ils changent tout le temps autour de toi. C'est pas une scène qui est fixe. Mm-hmm. La lumière, elle est sur toi toujours la même. Et ce sont des grosses émotions qui te traversent pendant... Tu as enchaîné 4 fois en ouais. demi-heure avec les pauses des 15 minutes.
2: Ouais.
0: Et enfin, les spectateurs sont 1 mètre 20 centimètres à côté de toi.
2: Ouais. Ça te c'est fait très quoi intense. C'est, très ouais. c'est une intimité extrême, je dirais. C'est plus fort hein, qu'une mise à nu, presque. C'est très fort. Ça touche l'âme hein, pour moi. Après, c'est ce que je cherche. Depuis toujours, je cherche ça dans l'art. Pour moi, l'art, c'est ça. C'est toucher l'âme des gens, des autres. C'est une transmission. C'est un partage. Et d'ailleurs, je suis moi-même, on en parlait tout à l'heure, toutes les deux, je suis moi-même transcendée par tout ça. Ça me dépasse, en fait. Mmh. Ça me dépasse complètement. Cet instrument me dépasse. Il me surprend encore à chaque fois que je joue. Il me soigne aussi. La musique des Mapuches, c'est la musique de soins. On parlait des berceuses, mais il y a aussi des chants de résistance. Ouais, et puis je dirais, tu vois, c'est ce que j'ai aussi compris là-bas, parce que j'ai rencontré une machi. Les machi, ce sont les guérisseuses, qui peuvent être aussi bien des hommes que des femmes, mais souvent les hommes se déguisent en femmes, ce que je trouve assez beau. Ce sont des chants ancestraux. Tu parlais de voix qui viennent de très très loin. Moi, c'est vraiment la sensation que j'ai. Moi, j'ai presque l'impression de chanter avec mes morts. Je sais pas si tu vois le délire. J'en parle pas trop parce que après ça peut faire peur. Pareil, ce mot trans qui peut être un peu à la mode et tout ça, pareil, je le mets pas trop dans les descriptions et tout. On est dans la trans.
0: Oui.
2: Pour moi, on est que là dedans. C'est de la répétition. On vient chercher. Puiser en soi une forme de souffle et de battement du cœur. Il parle beaucoup du cœur d'ailleurs, et le cœur en Mapudungun, donc c'est la langue des Mapuche, c'est Piuke. Et moi, mon nouveau projet, je l'ai appelé Mapuke, qui est un mot que j'ai inventé, qui a été mon amour. Et à la fois, c'est là, il y a ma terre dedans, il y a Mapu, enfin, il y a Mapu, il y a Mapu. Et Ke, pour moi, c'est aussi Che, divulgué. Donc c'est. Les gens de l'amour de la terre, ou quelque chose comme ça, ou mon amour, ou ma terre, c'est mon amour, enfin je sais pas, bon voilà. Pareil, ça, j'ai pas envie de trop analyser, c'est sorti comme ça, et quand j'en ai parlé à mes amis Mapuche, ils m'ont dit c'est trop beau. Et tu parlais d'hybride, enfin t'as pas prononcé ce mot-là, mais c'est vrai qu'on est dans l'hybridation,
0: c'est ça.
2: Parce que bah, je le fais à ma sauce, si j'ose dire, où je suis allée. Écouter ces chants, c'est peut-être ce que tu voulais me demander aussi. En fait, on est au 21e siècle, j'ai écouté ces chants sur Internet. Ça peut être très décevant dans l'histoire, hein. Je suis consciente que ça puisse être décevant. Mais en fait, pour être honnête, je ne sais même plus trop comment j'ai fait ces recherches. Ça me dépasse aussi.
0: Tu étais téléguidée.
2: Ouais.
0: Quand on est téléguidée, on ne sait pas.
2: Ouais. Vraiment, et c'était une période de ma vie extrêmement rude où en fait j'étais, pour être claire, dans une forme de survie. C'était nécessaire, j'en avais besoin, j'avais besoin de trouver, d'avoir des racines pour pouvoir tenir. Voilà, parce que malheureusement, souvent dans la vie, mais tout le monde, hein, on traverse des épreuves terribles. Et je trouve particulièrement en tant que femme, si je puis me permettre, et, mais les hommes aussi, bien entendu. De toute manière, ils sont victimes hein, de ce système. Hein. Mmh. Mais bon, mmh. j'ai pas trop envie de les pleurer, plutôt envie qu'on transforme ensemble. Mais on peut le faire ensemble aussi, mais il faut dialoguer, quoi. Bon, je reviens pas là-dessus.
0: Mais il faut accepter aussi guérir des choses pour dialoguer, pour
2: Exactement.
0: Pouvoir dialoguer. Ouais.
2: Exactement, et moi, là, j'avais déjà besoin de guérir de certaines... voilà... agression, violence, et aussi d'abandon, de perte. Et donc je suis allée me connecter, je dirais, aux morts, en fait, pour mieux vivre. Et donc je ne sais plus très bien comment je suis venue à ces chants. En tout cas, je me suis retrouvée à écouter notamment Béatrice Pichimalène, qui est la chanteuse emblématique des Mapuche, qui est elle-même petite fille, enfin, qui est de la lignée Mapuche. Et qui déjà, elle, a sa génération qui est un petit peu plus âgée que moi, et qui a repris ses chants à sa manière, avec une guitare, et c'est plutôt folk. Mais déjà, elle leur donne vie. Donc moi, j'ai très peur aussi de ce truc de réappropriation culturelle, mais là, pour moi, on est plutôt dans une recherche, dans, je dirais plutôt, ethnomusicologique, de prendre soin de ces chants qui ne sont pas assez entendus pour moi et qui sont sublimes et qui sont presque vitaux. Enfin, je veux dire, on en a besoin. En tout cas, moi, j'en ai besoin. Et je suis partie de ce besoin personnel, très intime, que j'ai repris avec cette viole d'amour que j'augmente avec des effets, avec des objets. Et je l'ai emmenée complètement ailleurs. Et quand je suis allée là-bas les jouer, j'avais très peur moi-même de leur réaction, de la communauté. Et ils étaient extrêmement touchés, très émus, et aussi par mon histoire. Peut-être que si j'étais pas petite fille de Mapuche, c'est sûr qu'une Winka, une blanche qui se ramène et qui fait salut, ça serait peut-être pas la même. Et j'avoue que je me vois pas reprendre des chants turcs. Enfin, je veux dire, voilà, mais d'autres se l'autorisent. Moi, jamais je m'autoriserais à faire ça. Je trouve ça... voilà, c'est un autre débat, mais là ça fait sens, voilà, et donc ça sonne. Et effectivement, comme tu dis, il y a un truc qui nous parle, parce que bah oui, il y a du sens.
0: Que c'est la viole d'amour qui t'accompagne dans ce voyage. Comment t'as trouvé cet instrument pour ces projets-là, parce ouais. que
2: Non, mais c'est évident que c'est pas du tout un instrument, enfin, ça n'a rien à voir avec ce continent même.
0: Oui, d'ailleurs, tu nous as dit bah une oui, très belle histoire.
2: La viole d'amour, elle vient plutôt d'Italie, mais aussi de la péninsule ibérique, et je dirais même de l'Afrique du Nord. Mmh. Moi, je trouve ça magnifique parce qu'elle traverse les continents. Et on le sait par sa facture, parce qu'elle a des ouïes en éclairs qui sont des éclairs qu'on retrouve dans le Coran. Voilà. Donc pour moi c'est sûr en fait oui. que ça vient plutôt d'Afrique du Nord, mais voilà, pareil, on peut débattre là-dessus. Jasser Hajjosef pourrait en dire plus que moi puisqu'il est tunisien et qu'il joue de la viole d'amour magnifiquement bien. Mais alors moi c'est pareil, ça serait, je vais essayer de synthétiser un peu, mais c'est mon professeur d'alto au CNSM de Lyon où j'étudiais, qui était un amoureux de la musique baroque et qui a fait acheter au parc instrumental du CNSM une viole d'amour. Elle prenait la poussière et moi j'étais pote avec les baroqueux, j'étais pote avec les percussionnistes et les danseurs ou la musique à l'image, enfin on se connectait un peu comme ça. J'ai toujours été pas dans les cases quoi. Je faisais de la musique classique et j'étais en souffrance, enfin j'exagère, mais j'étais pas à ma place. Et donc déjà là, c'est comme si l'alto, j'adore cet instrument et je l'aime beaucoup, notamment en musique de chambre. J'ai beaucoup fait du quatuor, là j'ai un nouveau trio et j'adore ça. Mais c'est vrai que c'est comme si j'avais un appel de il me manque des basses, il me manque des accords, il me manque des couleurs, il me manque un timbre, il me manque le fait de pouvoir jouer une mélodie un peu qui claque. Et voilà, et la viole d'amour est arrivée presque dans mes mains comme par magie aussi. Et Jean-Philippe Vasseur m'a appris à en jouer alors que c'était mon prof d'alto et que je devais passer des concours et tout ça. Donc je passais les concours d'orchestre à côté et en même temps j'apprenais la viole d'amour. Et il a fait un truc génial, il m'a fait un cadeau, il a fait venir Garth Knox qui est un joueur de viole d'amour. Et qui a fait ce qu'on appelait à l'époque une masterclass, enfin voilà, un atelier. Et avec Garth Knox, on s'est tellement bien entendu qu'il m'a embarqué sur son disque, où on a joué des airs de John Zorn. Et de là, j'ai commencé vraiment à me dire, OK, il faut que je crée mes projets. De toute façon, c'est très clair. Depuis gamine, moi, j'y suis passée partout. J'ai joué plusieurs instruments. Je chante, j'ai fait de la danse, j'ai fait du théâtre. Il fallait que je fasse un truc par moi-même. Mais il fallait que je trouve la confiance en moi. Il a fallu que tout s'écroule dans ma vie pour que j'ose vraiment le faire. C'est fou, hein. On en est là. Hein. Ouais. Pff, c'est long. C'est long. Très long. Et voilà, et du coup...
1: Je suis dedans.
2: Voilà. Mieux vaut tard que jamais, comme on dit. Mais c'est vrai que du coup, c'est tardif. J'ai l'impression de me révéler tardivement. Mais c'est pas grave, c'est le chemin, en fait, il n'y a pas d'erreur, hein. C'est comme ça. Et du coup, cette viole d'amour, oui, elle résonne très fort chez moi. J'ai l'impression que, enfin, c'est peut-être prétentieux, mais qu'elle est faite pour moi ou que je suis faite pour elle.
1: C'est une extension de ton corps.
2: Une extension, oui. Oui, tu vois, je suis très grande aussi, l'alto, j'ai presque l'impression que c'est tout petit, enfin, il y a un truc bizarre. Alors que la viole d'amour, pourtant, la table est plus petite que l'alto, le manche est plus long parce qu'il y a 14 cordes et du coup, tu as toutes ces...
1: Merci.
2: Et voilà, mais du coup, elle a ces graves, ce timbre incroyable. Et pour revenir sur la sonorité avec les Mapuche, ben, du coup, en écoutant, j'ai essayé de me rapprocher des harmonies, du timbre, notamment de la trutruca, qui est une trompette, une sorte de trompette, on va dire, chez les Mapuche, de comment faire sonner ça. Mais encore une fois, je fais ce travail de à la fois me rapprocher et à la fois... d'écrire ma propre musique. Et du coup, ça peut être très déroutant parce que presque ça n'a rien à voir aussi par moment. Et ce mélange, bah, c'est ma patte finalement. Et du coup, je continue là, je vais l'étendre déjà en trio et en quartet avec Julien de Sailly qui joue du Yulon Pipe, qui est un instrument baroque aussi, qui sonne très bien avec la viole d'amour, qui est un instrument irlandais. Il joue du bodhram, qui est une sorte de tambour, qui ressemble énormément au gultun, qui est le tambour des machi. Ça, j'aimerais bien y revenir sur cette notion de machi. Et Alan, il joue aussi des flûtes, Julien de Sailly, et Alan Regardin, qui joue de la trompette augmentée, comme moi, qui a des pédales d'effet, d'ailleurs, qui sont un peu les mêmes que les miennes. On va chercher des distorsions, on va chercher des délais, des choses comme ça. Et il joue aussi du synthétiseur modulaire. Alan, il est compositeur, il a un diplôme de médecine traditionnelle chinoise. Et donc Alan est dans le soin, moi je parlerais de soins sonores aussi, même si pareil, c'est un mot qui peut faire soins sonores. Non, c'est vraiment une musique qui soigne. Enfin, moi quand j'écoute sa musique, ça m'apaise. Il est beaucoup dans les drones, après je ne veux pas parler pour lui, mais le fait qu'il s'intéresse à la médecine traditionnelle chinoise, pour moi c'est très pertinent pour le projet, puisque chez les Mapuche, on soigne aussi par les plantes. Voilà. Et Alan, il fait, je crois, un peu de pharmacopée, je ne sais pas si c'est sa spécialité, mais il y a des résonances comme ça. Et il se trouve qu'il est aussi beaucoup parti à l'étranger. Il a ce travail de collectage aussi qu'il a fait avec les Notons. Et Julien de Sailly, qui a un lien très fort avec la nature, les animaux. Ça, chez les Mapuche aussi, c'est très très fort. Je ne sais pas si on veut parler d'animiste, mais je pense que oui. Enfin, il n'y a pas de hiérarchie.
1: Et vous partez tous les...
2: On part tous les trois.
1: Un mois.
2: Voilà, en terre mapuche, en forêt native. Donc
1: pour vous voir après transformer.
2: C'est ça.
1: Il faut vous trouver après, essayer de vous capter pour voir qu'est-ce que vous avez devenu. Ouais.
2: Bah oui, bah avec plaisir. Ouais.
0: Et alors, ce petit retour, on revient sur la question des machi. Et je suis avec... On se balade à Saint-Nazaire pendant le Festival de l'eau au mois de mai cette année avec Julien Robert.
2: C'est quelque part, t'as pas le choix, quoi. C'est ton rôle de chanter ces chants. Voilà, donc moi je sais pas si je suis une machi et en fait je m'en fiche. Ça m'intéresse pas d'avoir le titre. Ce que je sais, c'est que c'est ce que je fais déjà. Aller là-bas
1: et continuer de creuser, d'apprendre et de mieux connaître d'où je viens et toute cette culture qui est absolument magnifique. Enfin, je trouve qu'on mériterait tous de connaître, de savoir comment on se construit une maison avec ce qu'il y a autour de nous. Je parlais de Julien Desailly tout à l'heure, il est très intéressé par ça, parce que c'est quelqu'un qui s'est construit sa propre cabane, c'est quelqu'un qui est aussi facteur d'instruments. C'est pour ça que j'ai choisi aussi ces deux personnes, parce que je trouve qu'elles vont aussi bien au-delà du son, même si on l'entend dans leur musique, parce que ce sont deux très bons musiciens. Donc il y a vraiment ce rapport à l'habitat, aux animaux, aux plantes, à la terre, au son. Et à l'âme, à l'être. Et j'ai l'impression que si on se connecte à ça, le monde irait mieux. Après, c'est peut-être pas une utopie. Enfin, je veux dire, c'est peut-être trop grand pour moi.
0: Mais déjà, c'est pas si grave. Tu peux le vivre, toi.
1: Voilà.
0: Et embarquer dans le même bateau avec toi, les gens qui sont direct en lien avec toi dans la création, comme ça, tout ouais. qui est instantané et qui est déjà écrit dans un parallèle invisible, dans une recette invisible qu'on ne connaît pas. Et ouais. Comme tu dis, on ne sait pas. Et c'est déjà beau. Et nous, comme des auditrices et auditeurs, qu'on peut être embarqué, touché par là, par ça, dans un corps qu'on ne sait pas non plus pourquoi. Ça sert à mieux. On ne doit pas tout savoir, on ne doit pas être tout appuyé tout comme on est par information. Quoi. C'est ça que je trouve aussi aujourd'hui. Tu ne te rappelles pas les packs, les dates, brûlage des sorcières qui est passé au Tibet. Et c'est pas grave,
1: non.
0: Tous les sons.
1: C'est ça.
0: Et c'est ça qui est suffisant, je crois aussi.
1: Ouais. Oui, puis même des fois, il vaut mieux pas trop tout savoir. Je crois que ça m'intéresse aussi là d'être à cet endroit-là.
0: De les vivre.
1: De le vivre, de le capter. Parce qu'on oublie souvent ça. Je dirais que c'est ça qui nous perd d'ailleurs. Dès qu'on perd la connexion, l'énergie, on s'épuise. On n'est plus dedans. Là, je suis dedans. Après, je maîtrise pas tout. Et peut-être que c'est bien.
0: C'est bien. Parce que là, tu viens de dire aussi, tu ne maîtrises pas et c'est bien. Et l'autre chose, tu vois, on les perd, je crois aussi, parce qu'on essaye de... Enfin, pas moi, c'est pas mon cas. Mais je vois les gens se perdre parce qu'ils veulent comprendre. Ils veulent comprendre une chose qui est en direction directe avec leur cœur, dans les émotions, je ne sais plus où ils sont. Mais tu ne peux pas comprendre tout. Pas dans cette vie-là.
3: Pour moi, je ne sais pas.
1: Carrément.
0: Est-ce qu'il y a une chose que tu aimerais bien annoncer à côté de ces voyages et de ces nouvelles collaborations? C'est comment cet été, tout fait quoi? Est-ce qu'il s'est projeté, il se balade ou des autres projets?
2: L'été, il a beaucoup joué, déjà, donc mon solo dont on parle. Je vais rejouer, alors c'est pas confirmé, mais peut-être je le dis quand même, à Plage Magnétique, à Brest, cet automne. Je crois que c'est autour du 7 octobre, voilà. Mais je sais pas si j'ai le droit de dévoiler tout ça. Il y a plein d'autres pistes de...
0: Enseignez-vous. Hein.
2: Ouais, ça.
0: Ça, c'est une piste à regarder en glissant.
2: Ouais. Après, là, l'idée, c'est surtout de... Enfin, là, je fais un gros travail de diffusion pour m'appuquer, du coup. Et l'idée, ça serait de faire venir Francisco Moreira Vignaniam, qui est mon ami mapuche, violoniste et compositeur. Et donc l'idée, c'est qu'il nous rejoigne à Chiloé, et ensuite de le faire venir à la Fondation Royaume en février 2027. Donc là, on aurait une semaine de résidence. L'idée, ce serait de faire une sortie de résidence, a priori, ce serait le 12 février, mais pareil, c'est pas confirmé.
0: Avec un CD dans la poche.
2: Pas sûr, mais je sais pas, je pense qu'on va beaucoup enregistrer aussi là-bas. Mais peut-être que ça, on le fera plus tard.
3: Oui, il faut
2: parce qu'il faut un vrai... Là, on est plutôt dans la maturation, dans la construction, dans l'écriture. Et on s'est dit ça, d'ailleurs, parce qu'on y a réfléchi. Bien sûr, on va énormément s'enregistrer. Mais pour un disque, on se disait qu'on ferait ça sans doute plus tard. Aussi pour digérer, mais c'est un choix. Ouais.
3: C'est un autre voyage, c'est un autre
2: C'est ça. À l'ETEIA, j'aimerais bien te l'annoncer, mais pareil, les labels ne sont pas confirmés. Mais pour le coup, il a été enregistré par Benjamin Homus du GMEA à Albi, et il a été enregistré à la scène nationale d'Albi. Voilà. Donc lui, il est dans les tuyaux. Voilà, il sortira avant, je pense. J'espère. Et voilà, et donc l'idée après, il y a quelques pistes, notamment peut-être au détour de Babel à Grenoble. Il y a pas mal de lieux qui s'intéressent. Et ce qui est sûr, c'est qu'on jouera au Festival du Fil, Festival de l'eau à Saint-Nazaire l'année prochaine. Et ça, c'est confirmé avec Kamel. Et ça serait autour du 15 mai 2027.
3: Ah, super! Bah, on est bien en Saint-Nazaire.
2: C'est ça.
3: Et bah, trop beau, merci beaucoup.
2: Merci. Julien,
3: moi, je viens de revoir et on verra s'il y a un extrait ou quelque chose que tu as envie de mettre dans ton live si on arrive.
2: Avec plaisir.
3: Merci. Et bon voyage. Bonne aventure.

0: Alors je vous amène dans le concert très intime pour 5 personnes qui étaient au mois mai au cadre du Festival de l'eau à Saint-Nazaire organisé par Athénor, Centre National de Création Musicale à Saint-Nazaire. Donc, Julia Robert dans la pêcherie 104.
1: Ouais, j'hésite à allumer parce qu'en même temps, c'est bien aussi dans le noir. Mais...
2: Est-ce que tu contestes ou
1: dans... c'est comme vous sentez.
3: Ouais. Ça mal dans la pandémie.
2: Moi, j'aime bien comme ça.
1: Ouais, ouais. Je trouve. Parce que
3: ça fait une petite ambiance.
1: Ça fait tout de suite. Je pense que les prochains, à mon avis, on n'aura pas le choix.
2: Ouais.
1: Mais là, on est dans le
3: semi-pénombre.
1: Ouais. Si ça va pour vous, enfin,
2: oui,
1: c'est
2: oui,
1: comme
2: oui.
1: Ça.
2: Mmh.

0: ça va, tout va bien. On peut rester dans le mois encore, ça va?
1: Oui.
0: Je vais vous chanter une autre chanson Mapuche, puisque je viens de vous chanter une chanson Mapuche, qui sont essentiellement des chants de guérison, des chants de résistance aussi.

sont littéralement le peuple de la terre. Mapu, c'est le pays, c'est la terre. Che, c'est le peuple. Et toutes les chansons aussi sont en lien avec des rituels. Et la prochaine chanson s'appelle Rogativa de Longomeo, qui est un hommage à la terre, à leur terre et aussi à leur culture. Donc on va retrouver des mots en... Je vous en traduis quelques-uns en Mapungungu. Il y a le Malinal, c'est le terrain où l'eau de pluie s'accumule, donc où ils font en sorte que ça n'atteigne pas les cultures pendant la mousson. Koyon, c'est un graminier, il y a Pilpil qui est une plante grimpante qu'on utilise pour soigner notamment les blessures à la peau. Pewenal, Pewen c'est l'arbre sacré du Chili, c'est un pin qu'on retrouve un peu partout, surtout en Patagonie. Il y a aussi des instruments de musique, les machis qui sont des guérisseuses qui chantent et qui soignent donc par le chant, par les plantes, utilisent un kotun. Le kotun, c'est le tambour des machis. Voilà. Et je dirais que... La mer est avec nous. Que toutes les chansons des Mapuche sont des chants d'amour. Et ça commence par... Viens, mon amour. Vamos, mi piuque. Piuque, c'est le cœur.

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2: Auditeurs, auditrices de Radio Locale FM, bonjour. Et puis bonjour aussi évidemment à celles et ceux qui écoutent en podcast, en ligne ou via des applications ou que sais-je. Bonjour tout le monde en fait. Alors je suis la petite Blanc et je vous souhaite la bienvenue dans ce 80e épisode de Du Poil Sous les Bras. Le dernier de la saison, mais rassurez-vous, Du Poil Sous les Bras reprendra en septembre pour une 9e saison parce que je n'arrêterai pas de sitôt d'avoir envie de partager avec vous des expériences et des savoirs. Et notamment, vous le savez, c'est un peu mon dada, j'essaie de partager des connaissances issues des sciences humaines. Alors pour Du Poil Sous les Bras, eh bien je lis des livres que je n'aurais jamais dû lire. Ce sont des livres dont on ignore l'existence, à moins d'être chercheuse, universitaire ou quelque chose dans ce goût-là. Par exemple, si je vous dis, je viens de voir un livre qui s'appelle « Sous les verrous, une histoire sociale de la prison en France dans le premier XXe siècle ». A priori, vous n'allez pas sauter au plafond. Votre enthousiasme sera modéré, mitigé même, voire inexistant. Eh bien moi, quand je lis ce titre, je me dis « Waouh, génial !» Il y a quelqu'une qui un jour s'est dit « Tiens, je vais étudier l'histoire sociale de la prison au début du XXe siècle ». Eh bien moi, ça m'intrigue. Et j'essaie d'imaginer cette personne. Je me dis « Ah, ça doit être quelqu'un qui, je sais pas, qui a raté un concours, il restait plus que ce sujet-là, et bah c'était pour elle. » Ou alors elle a perdu un pari avec des amis lors d'une soirée un peu trop arrosée. Non, vraiment, ça m'intrigue. Je me dis « Mais qui sont les gens comme elle ?»
3: Les gens comme moi, c'est des gens qui adorent la radio. Et je crois que j'aurais même pu en faire mon métier. Et même pour tout te dire, j'avais commencé à faire des recherches sur les historiens et la radio tellement c'était ce médium-là qui m'intéressait. Et les gens comme moi écoutent beaucoup, beaucoup, beaucoup la radio. Bah alors maintenant, j'ai une vie un peu avec beaucoup de contraintes familiales et professionnelles, mais dès que je peux, j'écoute la radio. Quand je cuisine, quand je suis en voiture, bref. Voilà. Et les podcasts. Et j'adore les podcasts. Donc les gens comme moi, c'est plutôt des gens très heureux d'être interrogés à un micro de radio aussi.
2: Alors les gens comme elle aiment la radio, ok, cool, mais ça n'explique toujours pas pourquoi elle se passionne pour des sujets qui n'intéressent, a priori, pas grand monde. Je dis a priori parce que si vous mettez de côté vos a priori, si vous ouvrez vos chakras et que vous éteignez la télé, peut-être que votre cerveau disponible se posera la question, la seule et unique question qui vaille, qui est « Est-ce que mieux comprendre le monde n'est pas toujours intéressant ?» Eh bien moi je crois que oui. Alors, bonjour.
3: Bonjour, je suis Elsa Génard, je suis historienne et je suis historienne des prisons. J'ai fait un livre sur la prison, mais je dirais que je suis aussi historienne plus largement des enfermements et des routines institutionnelles et que je suis aussi une historienne de collectif parce que j'adore travailler avec d'autres historiens et historiennes. Et j'ai fait un livre avant le livre dont on va parler plus aujourd'hui avec d'autres historiens et d'autres historiennes, d'autres institutions que la prison où on parlait beaucoup de routines et de sanctions.
2: Elsa Génard a publié aux éditions de l'EHESS, l'école des hautes études en sciences sociales, un livre intitulé « Sous les verrous, une histoire sociale de la prison en France dans le premier XXe siècle ». Et sans plus attendre, nous allons voir avec Elsa pourquoi c'est très intéressant de se pencher sur cette histoire et ce que cette histoire dit de notre société, celle d'hier, mais aussi celle d'aujourd'hui.
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2: Alors évidemment, vous me connaissez, j'ai commencé par demander à Elsa Génard pourquoi, comment elle est devenue historienne des prisons.
3: Alors je suis devenue historienne des prisons, c'était pas du tout une évidence, j'avais commencé par faire d'autres recherches et en fait c'est une lecture. Donc c'est d'abord un rapport à un livre qui est Michel Foucault, Surveiller et punir, donc un livre qui a qui est apparu en 1975, donc bien avant la période où moi j'ai fait mes recherches, mais qui est un classique de l'histoire de la prison. Et en fait, j'ai lu ce livre quand j'étais étudiante et sans du tout savoir ce que ça allait me faire. Et en fait, j'ai été frappée parce que c'est la première fois, ça paraît naïf de le dire, mais c'est la première fois que j'ai pensé vraiment à la prison. Et surtout, je me suis dit que la prison avait une histoire, alors qu'elle m'apparaissait comme une évidence dans la société dans laquelle je vivais en tant qu'étudiante. Et de me rendre compte qu'elle était le produit, qu'elle a été construite en fait, et qu'elle n'a pas toujours été ce qu'elle est aujourd'hui. Ça, j'ai trouvé que c'était vraiment fascinant comme question. Et c'est au moment où, donc, pendant mes études, où j'ai fait un master et je devais choisir un sujet de recherche en M2, et je me suis dit, en fait, c'est cette lecture-là qui m'a le plus accrochée depuis 2 ans. Et j'ai envie de voir à quoi ça ressemble des archives de prison. Qu'est-ce qu'on pourrait y trouver? Et en quoi, moi, je pourrais apporter quelque chose à cette histoire pour mieux comprendre aussi pourquoi aujourd'hui la prison, elle est aussi évidente comme manière de punir et pourquoi on n'arrive pas du tout à s'en défaire. C'est un horizon indépassable quand on parle de sanctions.
2: Pour moi, c'est absolument essentiel ce que vient de dire Elsa. Si vous ne devez ne retenir qu'une chose de cette émission, c'est celle-ci. La prison n'est pas une évidence selon les époques, les sociétés. Il y a ou non des prisons, mais il faut questionner l'existence même de la prison. Les personnes dont le seul argument est « Ah, ça a toujours été comme ça !» ou « Bah non, il n'y a pas d'autre solution !» hashtag Margaret Thatcher. Eh bien, ces personnes-là se trompent doublement. Non seulement elles sont ignorantes de l'histoire en général, ou pire, quand elles connaissent l'histoire, c'est qu'elles la nient consciemment. Et en plus d'être ignorantes de l'histoire, elles sont ignorantes de la créativité et de la diversité humaine. Parce qu'il y a mille et une façons de punir, de mettre à l'écart, d'enfermer, ou de trouver, pourquoi pas, d'autres solutions pour rendre la justice. La prison est parfois une des solutions envisagées et mises en place. Et d'ailleurs, la prison, ça n'existe pas. En vrai, il y a des prisons.
3: Oui, je pense que le pluriel, c'est très important dans ma question d'historienne, parce que la prison comme institution, on en parle beaucoup et il y a énormément de discours sur la prison. Et sur ce qu'elle représente, les attentes qu'on a vis-à-vis d'elle. Et pour reprendre ce fameux Michel Foucault dont je parlais, sans le citer de long en large, mais quand même, il parle de technologie bavarde. Et c'est vrai que la prison, on en parle, ça suscite énormément de paroles, et des paroles qui peuvent aussi créer un discours un peu généralisant, ou qui peuvent donner l'impression qu'on sait ce que c'est que la prison. Et en fait, dans la vie, il n'y a pas une prison, mais il y a des prisons et des contextes très différents d'emprisonnement. Et c'est ça qui m'a intéressée, c'est de comprendre en fait que les expériences carcérales, elles ne se ressemblent pas en fonction de qui on est, où on est, ce qu'on a fait avant, les ressources que l'on a en prison, comment on se présente en prison. Et toutes ces petites choses font que le rapport à la prison, il est pluriel et il est aussi très inégalitaire. Et donc c'est ça qui m'a intéressée, c'est de penser la diversité des formes d'enfermement dans l'histoire de comprendre que derrière le mot prisonnier se cachent en fait beaucoup de gens, beaucoup de femmes et d'hommes qui ne sont pas les mêmes. Et c'est pas parce que ils partagent une condition commune, à savoir être derrière des barreaux, qu'ils vont avoir le même rapport à leur enfermement.
2: Les expériences carcérales qu'Elsa Génard a étudiées sont très riches d'enseignements. Là où Foucault parle du bavardage autour des prisons, il faut savoir qu'au début du XXe siècle, le bavardage était une des premières causes de sanctions en prison. Et oui, la prison vient sanctionner des comportements extérieurs, mais elle est aussi source de sanctions en interne. Ce qui fait d'ailleurs qu'à l'époque, on savait quand on rentrait en prison, mais parfois pas quand on sortirait, car la sortie n'était pas tant une suite logique de l'entrée en prison, mais plutôt un horizon d'attente. Jolie formule de l'historien Reinhard Koselleck pour décrire comment penser l'espoir de la sortie était une part centrale de l'expérience pénitentiaire. Une expérience qui va s'avérer très différente selon le type de prison dans lequel on est.
3: Oui, en effet, en fait, derrière le mot prison, il y a des typologies d'établissements très, très différents. En fait, notre carte pénitentiaire, elle est héritée d'un moment important, la Révolution française, qui a un peu instauré les principales catégories d'établissements, en tout cas qui vont perdurer jusqu'à la fin du XXe siècle, à savoir des prisons départementales. Donc ça va être des prisons pour courte peine, alors soit pour des personnes en attente de jugement, c'est ce qu'on appelle une maison d'arrêt, soit pour des condamnés à des courtes peines inférieures à un an, et c'est ce qu'on appelle des maisons de correction. Et au-delà de un an, au début du 19e siècle, se crée une nouvelle catégorie d'établissements qu'on appelle les maisons centrales, qui dépendent directement de l'État et qui vont être développées sur le modèle un peu des manufactures. Des manufactures parce qu'on fait travailler beaucoup de personnes et ça doit être des prisons qui doivent être aussi rentables d'un point de vue économique. Donc il y a ces deux grands types de prisons, courte peine, longue peine. Et en fait, si on se place après à l'échelle d'un territoire, il y a toutes les différences de taille, d'architecture qui viennent aussi apporter encore plus de diversité, des modèles carcéraux différents. Pour une grande partie des prisons pendant tout le 19e siècle et une grande partie du 20e, c'est en fait des lieux où il peut y avoir des dortoirs communs et d'autres prisons, par contre, qui sont fondées vraiment sur le modèle cellulaire, avec vraiment cette image que l'on associe maintenant fortement à la prison, d'une personne en cellule, normalement seule. Par exemple, Fresnes, c'est une des prisons que j'étudie, c'est ce modèle cellulaire par excellence. Alors que les maisons centrales, en fait, sont des lieux où les espaces communs sont très importants dans la vie quotidienne. Et donc, c'est pas forcément les prisons n'isolent pas forcément individuellement toutes les personnes qui s'y trouvent à cette époque.
2: Il y a une matérialité de l'enfermement. Elsa Génard en parle très bien. Elle dit « c'est matériel, la prison, c'est un régime punitif, de privation, où se jouent des rapports de force asymétriques et où il y a un dépouillement matériel qui fait partie de l'expérience déjà à l'époque. Cette époque, d'ailleurs, il faut en dire un mot, parce que qui parmi vous a déjà entendu l'expression « premier 20e siècle » à part dans cette émission, bien sûr.
3: Moi, mon premier 20e siècle, c'est en gros des années 1910 aux années 1930. Peut-être qu'il y a des gens qui prennent la Seconde Guerre mondiale. Enfin, disons que c'est pas un terme qui renvoie à un imaginaire fort, par exemple, comme les années folles ou comme la Belle Époque. C'est une sorte de longue période. Pour moi, la rupture, c'est plutôt la Seconde Guerre mondiale, quoi. Dans l'histoire de la prison, si je caricature un petit peu, mais il y a un grand 19e siècle qui est vraiment le moment où on déploie cette nouvelle prison pénale et qui au départ est portée vraiment par une utopie, cette idée qu'on va pouvoir, avec la prison, véritablement transformer la société, transformer l'individu, que c'est possible de rendre meilleur. Et ça, c'est tout l'idée de la discipline qui va permettre de transformer, de corriger des gens. Et ça, c'est une utopie qui va assez vite laisser la place à ce qu'on appellerait un pessimisme carcéral et la réalité carcérale, à savoir en fait que ça ne rend pas forcément meilleur, que ça crée énormément, pour le coup, de problèmes en tout genre, de salubrité, d'hygiène, de mortalité, d'insertion. Et bon, mais ça, c'est le 19e siècle, disons, qui est vraiment porté par cette idée on va construire un nouveau modèle de peine. Et donc, c'est un siècle où on construit des prisons. Et après, il y a l'après-1945 qu'on connaît bien aussi, enfin, mieux, parce que les sociologues s'intéressent beaucoup à la prison après cette période-là. Donc, les sociologues ont aussi beaucoup enquêté sur les prisons, particulièrement aujourd'hui. Et c'est aussi un moment où on refonde la prison sur un discours d'humanisation. On est après la Seconde Guerre mondiale, il y a une grande réforme qui est adoptée, ce qu'on appelle la réforme Amor, du nom du directeur de l'administration pénitentiaire, et qui dit, après les horreurs de la Seconde Guerre mondiale, il faut qu'on repense un modèle carcéral qui permette la réinsertion. Et on est encore dans ce modèle-là aujourd'hui. Et il y a une période entre les deux où on ne sait pas très bien ce qui se passe en prison, et c'est aussi pour ça que moi, j'ai voulu faire ce travail d'histoire. Et c'est une période très bizarre pour nous, parce que les prisons connaissent un certain vide. Il y a moins de prisonniers qu'avant. Il y a une sorte de baisse tendancielle de la population carcérale à partir de la fin du 19e siècle jusqu'à la Seconde Guerre mondiale, bon, avec quelques pics parfois, mais c'est une baisse continue comme ça. Et on se retrouve dans les années 20-30 à avoir des prisons vides ou alors des établissements dont on se dit qu'il va peut-être falloir fermer les portes parce qu'il n'y a plus assez de prisonniers. Et donc c'est un peu une question qui nous paraît bizarre aujourd'hui, parce qu'on est complètement... Enfin, on ne pense à la prison que par le problème de la surpopulation carcérale. Et je trouvais ça intéressant de regarder comment fonctionnait une institution au moment où ne se pose pas le problème que nous, on connaît aujourd'hui, à savoir la surpopulation carcérale. Est-ce qu'on en a profité pour faire quelque chose ou est-ce que les problèmes persistent? Et surtout, je me suis demandé, qu'est-ce qui s'y passe? Puisque jusqu'à présent, en histoire, on avait dit qu'il ne se passait pas forcément grand-chose dans les prisons à ce moment-là, qu'il y avait une forme d'immobilité. Et l'immobilité, ça marche bien avec la prison, parce que on imagine bien que ce sont des lieux qui rendent immobiles. Donc, mais moi, je me disais, comment c'est possible que sur 40 ans, il ne se passe rien en prison? Et donc, une de mes questions, c'était aussi de comprendre, bah, certes, il n'y a peut-être pas de réforme pénitentiaire, peut-être qu'on ne repense pas un modèle de prison, mais est-ce que pour autant, il n'y a pas des transformations sociales qu'on pourrait voir dans cet espace?
2: Pas de réforme importante début 20e dans les prisons. Les règles sont encore largement celles du code d'instruction criminelle de 1808. Mais on n'est plus non plus dans l'utopie de la prison qui rendrait meilleure. Ça, on a compris que ben non, ça marche pas. Par contre, on est toujours dans un schéma récompense-sanction. La prison vue comme un institut de moralisation. La libération doit correspondre à, je cite, « l'amélioration morale de l'individu ». Vous m'en direz tant. D'autant que les sanctions à l'intérieur de la prison sont un peu à la tête du client, ou plutôt en fonction des qualités morales des directeurs de prison. Voilà, voilà. Une chose m'étonne aussi en lisant « Sous les verrous », c'est la baisse de la population carcérale qui ne semble pas liée à la Première Guerre mondiale qui... pourtant, on aurait pu nous faire penser qu'à ce moment-là, on allait libérer les détenus pour les envoyer à l'armée.
3: Alors non, la baisse, elle est en fait le résultat, je pense, de facteurs nombreux. D'abord, c'est le résultat de politiques pénitentiaires. En fait, il faut s'imaginer qu'on est dans une période, donc sous la Troisième République, où l'archipel pénitentiaire, ce ne sont pas que des prisons, c'est les prisons et les bagnes. Donc il y a une partie de la population condamnée qui est envoyée aux bagnes. Donc ça explique une partie des flux. Hein. Après, je pense que une des choses importantes, c'est que d'autres peines vont se développer à ce moment-là, notamment les peines d'amende, qui se substituent en fait aux plus courtes peines, hein, même si la prison reste encore utilisée pour des petites durées à cette époque, hein, 6 jours, 15 jours, 1 mois. Mais on va aussi pratiquer de plus en plus l'amende. Enfin, les juges vont utiliser de plus en plus l'amende. Et après, il y a d'autres dispositifs aussi élaborés par les républicains de la Troisième République, qui sont par exemple les libérations conditionnelles, donc qui vont aussi participer à... favoriser des libérations anticipées, donc limiter la durée des peines. Mais en fait, pour tout vous dire, c'est compliqué de savoir exactement pourquoi il y a une baisse. C'est lié à des pratiques judiciaires en amont, parce qu'en fait, la prison, c'est un peu le bout de la chaîne. Et donc, c'est les filtres avant, en fait, qu'il faut étudier pour comprendre pourquoi ça baisse.

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1: Coucou les politiciens, les politiciennes, vous devriez lire Sous les verrous d'Elsa Génard, ça donne des pistes de ce qui a été mis en place en France à d'autres époques pour réduire les taux d'occupation des prisons. Mais déjà, pour réduire le nombre de prisonniers, il est intéressant de regarder quels sont les crimes et délits qui envoyaient à l'époque les gens en prison, quelles étaient les causes des mises à l'écrou. Tiens, d'ailleurs au passage, ce terme écrou vient de escrouer, qui désignait un rouleau écrit, un écrit, et ensuite une pièce administrative écrite. Et les registres pénitentiaires, registres d'écrou, étaient tellement bien faits que ce terme écrou en est venu à désigner l'incarcération même. C'est fou, non? Bref, revenons aux raisons qui poussent à l'écrou.
2: Oui, alors la question des crimes et des délits qui mènent à l'incarcération, elle est complexe parce qu'en fait, ça dépend des prisons qu'on regarde. Il faut d'abord dire que les types de délits principaux restent à ce moment-là ce qu'on appelle des infractions à la propriété. Et donc, en majorité, le vol et toutes les formes d'escroquerie, d'abus, donc voilà, tout ce qui touche au bien et qui a été, hein, depuis le 19e siècle, l'objet d'une forte répression, la répression sur les biens. On a des infractions contre les personnes aussi, mais qui ont tendance un peu à baisser au cours de la période, mais qui restent aussi présentes. Alors, les homicides ne sont pas du tout les catégories les plus fréquentes, sauf si on regarde les très longues peines, bien sûr. Mais ce qui m'intéresse aussi, c'est de montrer qu'il y a plein de petites infractions pour troubles à l'ordre public, en fait, qui mènent à l'époque en prison. Donc, il y a encore le vagabondage et la mendicité qui alimentent une partie des flux vers la prison. Et dans la période que j'ai étudiée, dans l'entre-deux-guerres, il y a aussi tous les délits qui concernent en fait les étrangers. Et ça, c'est une des nouveautés, hein, c'est la criminalisation des étrangers à l'époque, le fait de ne pas avoir de papier, d'être en fait d'avoir un problème de statut, c'est pas forcément commettre, c'est pas forcément une action, mais c'est une question de statut et de comment on est entré sur le territoire, et ben ça peut se terminer en prison en fait. Et ça c'est vraiment fort dans les années 30, et ça montre aussi comment la prison, elle reflète le rapport d'un État à sa population, les choix politiques aussi sur la criminalisation de telle ou telle catégorie. Et l'autre particularité forte de cette époque, si on regarde notamment les femmes, c'est qu'il y a une forte répression de l'avortement à partir du début des années 20. Et ça se voit du coup en prison. Parce que si on regarde... Donc moi, j'ai étudié particulièrement la maison centrale de Rennes. Voilà, la catégorie... avortement ou complicité d'avortement est très représentée. Et là aussi, c'est encore des choix politiques et des choix de société qui vont évoluer hein, plus tard. Mais ça montre aussi qu'il y a une grande gamme d'actions très différentes, de la petite mendicité jusqu'à l'homicide, et que la prison, elle a des fonctions très différentes entre juste le nettoyage de l'espace urbain, enlever les pauvres, les mendiants, les ivrognes, parce que c'est aussi des gens, les gens qui boivent, qui peuvent terminer en prison. Il peut y avoir toute l'escroquerie, et ça, Et on est aussi à un moment où c'est aussi les malfaiteurs, les gangsters hein, qui cristallisent beaucoup l'imaginaire de l'entre-deux-guerres. Et bien sûr, toutes les violences aux personnes. Mais là aussi, c'est une grande gamme entre les infanticides, les homicides. Et voilà. Donc derrière la prison, en fait, c'est beaucoup, beaucoup de délits et de crimes différents avec des peines très différentes. Parce qu'en fait, il y a des gens qui, je vous le disais, hein, peuvent passer 15 jours en prison, on est dans des toutes petites peines, des choses qu'on connaît plus aujourd'hui parce que aujourd'hui il y a des aménagements de peine pour les plus courtes peines. Sauf qu'à l'époque, il n'y a pas d'aménagement de peine. Donc les gens vont vraiment en prison pour une semaine ou pour 15 jours. Donc en fait, la prison, elle s'intègre vraiment. Faut imaginer hein, des parcours de vie où il y a des petites semaines comme ça en prison. On sort. Donc c'est très intégré en fait dans une partie des classes populaires visées par la répression. Et bien sûr, après, il y a les très longues peines, hein, jusqu'à 15 ans. On peut passer 15 ans, 20 ans en prison.
1: Fut un temps pas si lointain où on allait en prison pour avoir avorté. Et il est un temps très présent ou l'on risque souvent la prison pour avoir avorté dans de nombreux pays. Alors merci d'y penser lors des prochaines élections, ne pas oublier par exemple que l'extrême droite s'oppose très largement à l'avortement et aux droits des femmes en général.
2: Ouais, je crois que tout mon travail, ça a été de montrer, d'abord de prendre conscience moi-même et ensuite de montrer et de prouver à quel point les obsessions d'une société, ça fabrique à l'intérieur d'une prison des indisciplines, des infractions, des punitions, et que la prison, elle peut pas être pensée en dehors de la société. Donc ça, c'est vraiment cette idée de la porosité qui est une idée qu'on peut lire par ailleurs, mais qu'il faut montrer aussi et montrer où est-ce que ça peut se situer. Et donc, il y a une des manières que j'ai trouvées pour faire ça, précisément, c'était de regarder les infractions en prison. Donc cette fois-ci, pas ce qui mène aux portes des prisons, mais tout le dispositif punitif à l'intérieur des prisons, parce que en fait, quand on est prisonnier et prisonnière, on n'en a pas fini avec la punition, parce qu'il y a toute une petite répression du quotidien avec ce qu'on appelle le prétoire. Donc c'est l'endroit en fait où les détenus qui ont été signalés pour une infraction passent devant le directeur et reçoivent une sanction. Et ce prétoire, il a lieu tous les 2-3 jours. Et j'ai pu analyser, parce qu'il y avait des sources super sur la sanction, j'ai pu analyser pourquoi on est fautif. C'est le terme employé, la faute. En fait, c'est là que c'est fascinant, c'est que, par exemple, à l'époque, le premier motif de sanction, c'est le bavardage en prison. Ça se comprend quand on sait que depuis 1839, il y a une règle dans les maisons centrales qui est la règle du silence. Donc, les détenus sont astreints au silence, ils n'ont pas le droit de parler, ce qui est impossible, puisque quand on est enfermé des années, on ne peut pas ne pas parler, et tout le monde le sait d'ailleurs, l'administration le sait très bien, mais en fait cette règle, elle produit beaucoup d'occasions de punir, parce qu'il suffit de parler en fait pour être signalé. Alors il y a sans doute une grande tolérance de l'administration qui peut pas punir tout le monde et qui n'a sans doute pas un intérêt à punir tout le monde, mais en tout cas, s'il faut punir, c'est le motif le plus facile pour envoyer quelqu'un au prétoire. Mais là où j'ai été frappée, c'est que j'ai pu comparer deux maisons centrales, Fontevraud qui enfermait des hommes et Rennes qui enfermait des femmes. Et j'avais les listes de punition des uns et des autres. Et j'ai pu me rendre compte ainsi que les femmes étaient 2 fois plus sanctionnées pour le bavardage. Je me suis dit, mais pourquoi ? Qu'est-ce qui fait qu'on sanctionne plus des femmes pour avoir parlé ? Alors déjà, moi, ça m'a fait prendre conscience à quel point, dans ma vie, la question du bavardage, elle était féminine, en fait. À l'école, j'ai l'impression qu'on m'a toujours parlé de bavarde et beaucoup moins de bavard, la figure de la pipelette. Donc, je me suis dit, il y a peut-être des continuités fortes ici. Et surtout, je me suis aperçue, en fait, qu'en croisant avec d'autres sources, il y a une sorte de peur de la parole féminine. Enfin, l'idée que voilà, les femmes sont incontrôlables et que leurs paroles sont incontrôlables, elle est très forte dans l'entre-deux-guerres. Il y a des journalistes qui font des enquêtes en prison et qui décrivent des femmes qui ne peuvent pas s'arrêter de parler, ce qu'ils appellent la crise des bavardes, une sorte d'hystérie collective où il y en a une qui parle et toutes les femmes de l'atelier se mettent à parler et sont complètement inarrêtables. Et je pense que ces stéréotypes de genre très forts sur vraiment les femmes volubiles, la parole qui ne s'arrête pas, et ça peut expliquer pourquoi il y a beaucoup plus de répression à l'égard des paroles de femmes. Il y a d'autres domaines qui se voient très bien, c'est bien sûr toutes les infractions qui concernent le corps, et notamment comment on porte les vêtements. Donc dans les maisons centrales, encore une fois, il y a l'obligation d'avoir un costume pénal, donc on porte un costume donné par l'administration. Les femmes ont un costume qui ressemble un peu à celui des religieuses. Et en fait, elles se font punir beaucoup plus que les hommes pour mal porter leur costume. Et ça veut dire quoi, mal porter leur costume ? Ça veut dire, par exemple, sur la jupe, faire des petits plis, plisser sa jupe, ça c'est très mal vu, ou laisser ses cheveux dépasser d'un bonnet qui ressemble un peu à un bonnet de religieuse, qui normalement doit vraiment cacher les cheveux. Les cheveux, c'est une zone du désir, en fait, qui est perçue en tout cas comme... qui risque de susciter un désir et qui doit être cachée en plus. Et puis, je me suis aperçue que beaucoup de femmes étaient punies parce qu'elles ont soit des cheveux un peu frisés qui dépassent, soit elles ont mal mis leur bonnet. Et les hommes qui doivent aussi porter un calot sur la tête ne sont jamais punis pour la position de leur bonnet. Et je pense là que c'est vraiment la question de la féminité qui se joue ici, du contrôle, et tout, toutes les formes de résistance féminine, à savoir esthétiser son corps, prendre soin. On est à une époque aussi dans les années 20, les années 30, où la mode féminine est en pleine révolution. La question, bien sûr, des vêtements plus souples, des jupes plissées qui sont très à la mode, des permanentes, des boucles qui sont très, très, très à la mode dans la société. Et bah, ça peut expliquer pourquoi il y a finalement en prison une telle attention et un tel contrôle sur ces femmes qui, en vrai, ne perturbent pas forcément tout l'ordre de la prison. Mais par contre, elles font des infractions à la féminité acceptée en prison, qui doit être sur un modèle religieux, quoi.
1: La prison reflète les obsessions et les angoisses de l'époque, hier comme aujourd'hui. À l'époque, par exemple, l'homosexualité féminine, le lesbianisme, faisait peur à certains. On en parlait via des euphémismes, amitié malsaine, des amis, pour ne pas nommer et invisibiliser l'impensable, alors même qu'on pouvait parler en termes crus pour l'homosexualité des hommes. Mais pour les femmes, non, il fallait à tout prix contrôler la perversité sexuelle des femmes en prison comme en dehors, et donc surtout ne pas nommer. Alors en dedans, en tout cas, les sanctions restent arbitraires pour les hommes comme pour les femmes, en fonction de ce qu'on considérait être mal ou interdit, en fonction de l'âge du capitaine parfois.
2: Alors oui, ça c'est quelque chose qui était très important à montrer, que finalement cette question du pouvoir en prison, elle dépend de qui se trouve là, à ce moment-là, et notamment qui sont les directeurs. Les directeurs, ce sont des figures vraiment très très centrales dans l'organisation de la prison. Ce sont des gens qui ont beaucoup de pouvoir. Alors, ils disent pas qu'ils ont un pouvoir arbitraire, ils disent qu'ils ont un pouvoir discrétionnaire. Ça veut dire quoi? Ça veut dire que ils n'ont pas besoin de rendre des comptes sur leurs décisions. Mais ça, ça crée beaucoup de zones un peu opaques pour essayer de comprendre finalement qu'est-ce qui fait qu'un tel se retrouve à être puni pour ça et pas pour autre chose. Et surtout, moi, ce que je trouvais intéressant, c'est pour le même motif d'infraction, on va pas du tout avoir les mêmes peines en prison. Il y en a qui vont se retrouver, alors à l'époque, dans les maisons centrales d'hommes, il y a une punition qui s'appelle la salle de discipline et qui consiste en fait à marcher toute la journée en rond dans une salle où il y a rien sauf des plots au milieu et tous les trois quarts d'heure, les détenus punis doivent s'asseoir sur les plots et attendre un quart d'heure et ensuite ils doivent remarcher en ronde comme ça, toute la journée. Donc c'est une punition complètement éreintante, qui n'a aucun sens, si ce n'est d'abrutir en fait, enfin, de ne rien faire et d'épuiser. Et donc on peut être puni comme ça, donc qui est vraiment le pire qu'on puisse imaginer comme type de sanction en prison à ce moment-là. Et on peut juste avoir une amende ou alors quelques jours dans une cellule tout seul. Et donc je me suis dit, mais qu'est-ce qui fait que un tel pour le même motif, va avoir de la salle de discipline ou juste une privation de correspondance ou du pain sec. Et c'est là, en fait, que j'ai mesuré le poids des directeurs qui ont des pratiques, qui ont sans doute aussi des conceptions de l'autorité très variables d'un directeur à l'autre, mais qui ont aussi des contraintes propres. Par exemple, pour punir des gens, il faut des gens pour les surveiller. Par exemple, la salle de discipline, ça suppose des surveillants. Et il y a des directeurs qui expliquent qu'ils sont en manque de surveillants, donc ils ne peuvent pas ouvrir une salle de discipline. Donc, peut-être qu'ils auraient peut-être aimé avoir une salle de discipline, mais en fait, ils ont aussi d'autres contraintes matérielles et que c'est aussi ça, punir, en fait. C'est du temps, c'est des espaces, c'est des agents, et que ça peut expliquer la grande variabilité des sanctions. Et c'est vrai que, du coup, ça paraît arbitraire parce que tout dépend un peu de la configuration, du moment, finalement, dans lequel on se trouve en prison.
1: On a vraiment l'impression que la prison servait, et sert peut-être encore toujours, à tester ce qu'on n'ose pas tester en dehors, dans le milieu ordinaire. Et à l'époque, notamment sur la question du travail, on testait comment user et abuser des gens, comment exploiter tranquillou, jusqu'où on pouvait se permettre tout et n'importe quoi.
2: Alors ouais, cette idée de la prison un peu comme un laboratoire qui permettrait d'essayer de nouvelles choses, elle a été pensée, elle a été justifiée même au 19e siècle. On s'est dit, justement au moment où on s'est dit, on va peut-être pouvoir changer la société grâce à la prison, il y a eu beaucoup d'enquêteurs, des statisticiens de l'époque, des observateurs, des hygiénistes qui allaient en prison et qui voyaient cet endroit comme un peu un laboratoire social. Alors, est-ce que la prison reste un laboratoire dans le début du XXe siècle? En fait, ce qui est intéressant, c'est que la prison, elle reste à l'écart des avancées législatives de l'époque, notamment en termes de protection des travailleurs. La prison, elle n'est pas du tout intégrée aux nouvelles lois qui encadrent le travail des enfants ou les accidents du travail, par exemple. Ça, c'est une grande loi de 1898. La prison est exclue. Sauf que, ça c'était important à montrer, la prison de l'époque, c'est un espace de travail. Pourquoi ? Parce que c'est obligatoire, parce que depuis la Révolution française, la peine de prison, elle est assortie d'une obligation de travail. Ça va ensemble, en fait. Et c'est très tardif, en fait, qu'on a abandonné l'idée du travail obligatoire en prison. C'est 1987. Et aujourd'hui, le travail est rare en prison. Mais à l'époque dans laquelle j'ai situé mes travaux, en fait, tout détenu qui arrive avec une peine de plus de 3 mois va devoir travailler. Donc, c'est un espace de travail généralisé. Et du coup, c'est aussi un espace où les hiérarchies, où les inégalités au travail sont très, très fortes. Et c'est un espace d'exploitation, puisqu'on donne comme type de travaux essentiellement du travail manuel, très peu rémunéré, très fatigant, très insalubre aussi. Il y a un exemple, par exemple, à Fontevraud, c'est la production de boutons de nacre. Donc, les boutons de nacre, c'était au 19e siècle plutôt le travail des enfants. Ce qui montre aussi c'est un travail vraiment de personnes très exploitées dans la hiérarchie des travailleurs. Et en fait, produire des petits boutons de nacre, c'est respirer des poussières toute la journée. Et c'est des gens qui finissent à l'infirmerie très vite. D'ailleurs, les médecins de prison à l'époque disent « Oh là là !» En fait, ça n'a pas cette industrie. Tout le monde finit avec des problèmes pulmonaires très rapidement. Mais donc, en fait, on donne ce type de travaux. Et ça va être aussi d'autres productions. Hein, je pense à tout le travail textile chez les femmes, le travail du bois, la production des chaises, par exemple, faire des filets. Enfin, il y a beaucoup d'objets qui sont construits et qui donnent lieu, en fait, après, à des inégalités de salaire extrêmement grandes au sein de la prison. Et là où peut-être la prison est un des laboratoires assez intéressants, c'est qu'elle a mis en place un dispositif, ça c'est depuis le milieu du 19e siècle, où en fait on est payé en prison. Alors c'est pas un travail gratuit, c'est pas de l'esclavage, hein. c'est un travail qui est payé mais très faiblement rémunéré, et surtout la part du salaire que les détenus touchent, elle est variable selon qui on est, en fait, qui on est comme détenu, quelle est la peine qu'on a eue, et aussi selon le comportement. Et donc, en fait, le travail, c'est aussi une variable comme ça de discipline, en fait. Et on va donner plus à ceux qu'on considère être de bons détenus, et on peut, en fait, retirer du salaire pour des questions purement disciplinaires à des détenus qui ne se conforment pas aux règles. Et donc là, on voit que la prison, elle a à la fois une logique très économique et aussi une logique disciplinaire en même temps. Et c'est ça qui fait que c'est un espace très original du point de vue de l'histoire du travail.
1: L'atelier de travail, c'est un espace collectif. C'est un lieu de trafic. C'est aussi un espace de sociabilité. C'est l'espace des ressources qui vont générer plein de formes d'échanges, car on a accès à des outils, à de la nourriture, à des matériaux, à des tas de choses. C'est aussi un lieu refuge pour certains ou certaines qui sont, par exemple, maltraités par d'autres prisonniers. Ça peut être un lieu échappatoire. Et puis, c'est le lieu où l'on parle, où l'on fait du collectif, alors qu'ailleurs, le silence et l'individuel sont la norme. Serge Victor, qui était un prisonnier anarchiste, disait que ces ateliers sont, pour les prisonniers, une chance de parler entre eux.
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1: Normalement, on ne mélange pas les serviettes et les torchons, le civil et le militaire. Et pourtant, pendant la guerre, la première ici, étudiée par Elsa Génard, les frontières ne sont plus très claires. La guerre est aussi un bon exemple pour montrer les liens poreux qui ont toujours existé entre le dedans et le dehors.
2: C'était important d'étudier les prisons en guerre parce que d'abord, vraiment, quand j'ai commencé mon travail, il y avait pas du tout de travaux sur les prisons en temps de guerre. Et je trouvais ça très bizarre parce que on dit que la Première Guerre mondiale est une guerre totale et qu'elle a mobilisé en fait toute la société. Et j'avais du mal à imaginer que les prisons ne soient pas elles-mêmes des espaces marqués par la guerre. Et bien sûr, en faisant des enquêtes précises sur les établissements, j'ai vu les effets de la guerre. D'abord, c'est qu'il y a des gens différents qui arrivent en prison, notamment les militaires condamnés par la justice militaire pour des mutineries, insubordination, désertion beaucoup, ou intelligence avec l'ennemi parfois, et qui ont des peines à purger en temps de guerre. Sauf que l'armée n'a pas assez de lieux pour enfermer ses propres soldats. C'est un moment où, bien sûr, on a une armée de mobilisation nationale. Tout le monde a été appelé. Donc, il faut énormément de lieux si on veut enfermer ceux qui ont une condamnation. Et donc, en fait, l'armée va demander aux prisons qui existent depuis longtemps d'accueillir des condamnés militaires qui, normalement, ne doivent pas être dans des prisons civiles. Normalement, l'armée a, depuis le 19e siècle, ses propres prisons. Et on ne mélange pas, en fait, les condamnés entre eux. Donc, en fait, la guerre, c'est un moment où les frontières, comme ça, de statut vont disparaître temporairement. Et ça pose des questions d'autorité intéressantes. Finalement, est-ce qu'on a la même expérience si on est un militaire ou si on est un civil en prison? Qu'est-ce que ça fait à des gens qui viennent du front d'arriver dans cet espace-là, qui est un espace de stigmate, c'est un espace de honte sociale, en fait, dans un moment où ce qu'il faut faire quand on est un homme, c'est la guerre. C'est ça qui est socialement accepté. Ça pose une question nouvelle, qui est, est-ce que ce contexte exceptionnel et ce moment où l'armée a tant besoin d'hommes à envoyer sur le front, est-ce que ça crée des opportunités de sortie? Est-ce que certains détenus ont profité de la guerre pour, en fait, sortir de la prison plus rapidement? Et inversement, on peut se poser l'autre question, est-ce que la prison, c'est pas une bonne manière d'échapper à la guerre si on ne veut pas rejoindre le front? Et je trouve que c'est du coup un moment très intéressant de poser la question à hauteur des individus, de savoir est-ce que la guerre, ça ouvre des possibles ou pas. Et ce que j'ai trouvé dans les archives, c'est justement qu'il y a des comportements différents face à la guerre. Il y a des procédures d'engagement volontaire, donc de détenus qui vont vouloir rejoindre le front avec cette idée d'un rachat, on va se racheter. La guerre, elle permet peut-être de se racheter, de retrouver une place. Et en fait, briller sous les drapeaux, c'est aussi, c'est bien pour une trajectoire qui a connu quelques heures auparavant. Mais il y a aussi des dossiers de détenus où il n'y a pas du tout ces lettres d'engagement, voire parfois, dans quelques cas, j'ai trouvé des lettres de détenus qui ont été censurées, qui expliquent qu'ils espèrent bien que la guerre va se terminer avant leur sortie, parce que voilà. Si on peut éviter d'aller au front, ce serait peut-être bien quand même. Donc en fait, ça montre que là aussi, la diversité des comportements, elle doit être prise en compte. Et que la guerre, c'est un moment, oui, de grande porosité avec l'extérieur, où en fait, les logiques de l'extérieur transforment un petit peu cet espace carcéral.
1: Mais qui sont finalement les prisonniers et les prisonnières à cette époque-là ?
2: C'est essentiellement des gens qui appartiennent aux classes populaires qui se retrouvent en prison. Mais une fois qu'on a dit ça, je pense qu'on n'a pas forcément dit beaucoup de choses. C'est la question qui se pose, c'est aussi quelle classe populaire on peut voir en prison. Et moi, ce que je trouve intéressant dans cette période, c'est que c'est d'abord des gens qui tous travaillent, tous déclarent une profession. Donc ce sont vraiment des classes laborieuses, on pourrait dire, hein, qui vraiment travaillent. Alors, dans des formes de précarité, parfois, il y a beaucoup de travailleurs très précaires, donc ce qu'on appelle des journaliers, qui travaillent quelques jours, quelques semaines, quelques mois sur des exploitations agricoles, sur des chantiers, enfin, tous les travaux manuels, souvent les plus pénibles, et avec un fort turnover, comme ça, avec beaucoup de mobilité. Mais il y a aussi d'autres catégories qu'on peut voir en prison, d'ouvriers plus qualifiés, plus insérés aussi. C'est quelque chose qu'on peut mesurer, par exemple, en gardant les mariages, ceux qui ont des enfants, où on habite, comparer par exemple ceux qui n'ont pas d'adresse fixe et ceux qui ont des adresses. Et là, on voit qu'il y a des gens qui sont socialement, qui ont les indices en tout cas d'une plus grande insertion sociale. Et ce qui est intéressant, c'est de voir que cette insertion sociale, elle devient une ressource possible ensuite en prison. D'abord parce que l'administration est moins suspecte à l'égard des gens les plus insérés, donc qui vont pouvoir avoir un réseau familial, par exemple, ou alors qui ont des professions plus qualifiées, soit manuelles, soit de commerce, par exemple. Il y a une partie de la population, alors c'est une minorité, autour de 15%, mais ce sont des professions commerçantes, par exemple. Et ça va être des ressources qu'on va pouvoir activer après, par exemple, avoir des visites, avoir des parloirs, ou alors accélérer sa sortie en montrant qu'on peut avoir un travail chez un tel. Donc voilà, tout ce petit réseau social, en fait, ça devient des manières aussi de distinguer les gens à l'intérieur de la prison. Et ça explique que on n'est pas égal face à la peine, même si on est condamné au même moment et que on se retrouve au même endroit. Et donc voilà, cette diversité des classes populaires, je trouve que c'est important d'en rendre compte, parce que en fait, on a trop vite fait de dire bon bah c'est des gens marginaux. En fait, la marge, elle est très très large. Elle recouvre des situations différentes et ce sont pas des gens forcément en rupture de banc comme on pourrait le penser.
1: Au début du XXe siècle, qui vous êtes impacte beaucoup sur votre expérience carcérale et même sur la durée de la

0: Est-ce que regarder en arrière peut nous apprendre à repenser ce qui se joue aujourd'hui dans les prisons? Comment est-ce qu'on peut se servir de ce travail minutieux d'analyse des registres d'écrou de l'époque pour comprendre le présent et pourquoi pas le changer?
1: D'abord, j'aimerais bien que l'administration pénitentiaire s'intéresse à cette histoire longue. Alors, il y a des gens à l'intérieur de l'administration qui s'y intéressent, ça je le sais, hein. Mais je pense que de manière plus large, l'histoire de la prison par les gens aujourd'hui qui y travaillent, elle n'est pas forcément très connue. Et ça mérite, je pense, d'être connu parce qu'en fait, les pratiques pénitentiaires s'inscrivent dans un temps long. Par exemple, moi, quand je parle de toutes les petites sanctions là que j'ai décrites, quand j'en parle à des gens qui travaillent en prison aujourd'hui, ils sont fascinés parce que ils ont encore le prétoire, ils ont encore plein de petites sanctions à l'intérieur de la prison. Ils se disent « Ah, mais en fait, ça dure depuis très longtemps. » Et peut-être de réfléchir à ce qu'on pourrait dire, l'omniprésence de la punition qui perdure et de voir l'inertie, je pense que ça peut nous interpeller et ça peut poser des questions pour les professionnels d'aujourd'hui. Donc ça j'aimerais bien que cette question, elle soit pas pensée uniquement dans le très contemporain et qu'on voit en fait que peut-être que ce qui est difficile aujourd'hui à changer en prison, c'est précisément parce que c'est une histoire qui dure, et c'est des pratiques qui se répètent, des dispositifs qui perdurent sans fondamentalement se transformer. Donc cette question de l'inertie, moi, elle me paraît importante parce que j'essaye de la documenter. L'autre chose, moi, que j'aimerais bien que les gens vous trouvent dans ce travail, peut-être, c'est de penser une période où il n'y avait pas trop de monde en prison. Et où pourtant les mêmes problèmes d'hygiène, de salubrité, d'insertion se posaient quand même. J'ai peur qu'on pense aujourd'hui que si on règle le problème de la surpopulation, on a réglé le problème des prisons. Alors qu'en fait, non, j'ai l'impression qu'il y a une grande difficulté à penser aussi la prison dans son ensemble, dans toutes ses composantes, et c'est pas qu'une question de nombre. Et même à une période où finalement, c'est pas la place qui manque, eh ben, c'est une institution qui est délaissés, sous-financés. Donc ça je trouve que c'est intéressant parce que ça montre que c'est encore un choix politique et que voilà, il n'y a pas une solution facile. Construire des nouvelles prisons ou juste limiter le nombre d'entrées en prison, ça ne va pas régler tous les aspects des problèmes de la prison aujourd'hui. Donc ça, j'aimerais bien que ce soit plus présent et je pense que c'est vraiment quelque chose qu'on ne connaît pas du tout, hein, cette histoire de sous-peuplement et je trouve que c'est interpellant, quoi.
0: Avant de se quitter, vous connaissez la règle, hein, y a de la routine dans du poil sous les bras, un peu comme en prison. Enfin, quand même pas tout à fait comme en prison. Mais évidemment, j'ai demandé à Elsa Génard ce qu'elle pensait de ses poils, quel rapport elle avait avec ses poils.
1: Laisser pousser mes poils sous les bras, ça je trouve que c'est une bonne idée et je le fais maintenant. Ça c'est nouveau. Parler de mes poils, c'est pas un sujet évident parce que je pense que je préférerais parler des poils des autres. Mais je dirais que c'est une question que je trouve très intéressante pour avoir suivi un peu le mouvement de libération des poils sous les bras. Je trouve que c'est un bon étendard de ma génération, peut-être, et des autres générations, mais c'est quelque chose que je trouve libérateur. Mais en même temps, je pense que c'est un des sujets où les injonctions restent fortes et que ça reste un peu un petit territoire du combat féministe et de libération des femmes. Donc voilà, pour moi, les poils, c'est un endroit où peut-être des micro-luttes peuvent se jouer. Mais je suis aussi quelqu'un qui guette mes cheveux blancs parce que je viens d'avoir 36 ans et que je me dis « Ah, ça y est, ça va arriver ». Et je crois que j'en ai vu un pour mon anniversaire. Donc je suis pas sortie de cette affaire.
0: Du poil sous les bras, c'est fini pour aujourd'hui, mais vous pouvez retrouver cette émission en podcast, bien sûr. Cette émission et les 79e autres émissions déjà diffusées de Du poil sous les bras. À très bientôt sur les ondes.
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temps, l'air semble un couvercle. La chambre est calme. Elle passe. Elle était passée. Nous l'entendions. Mais que répond-elle ? Elle s'éloigne. Des lumières sont allumées. De la fumée à travers les murs. Un vacarme familier. L'accumulation du désordre quotidien, comme avant la neige, sur fond permanent de vide. La chevelure flottante, c'est à ce moment-là qu'on projette les photographies. Ailleurs, les enfants dorment. Autour d'eux, la maison est ouverte. La nuit se complique. Et c'est alors qu'ensemble, si c'est ici que nous sommes, et si tu restes avec moi, comme tu as dit que tu le ferais, observons les occasions

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Une main contient en elle toute la raison mobile. 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Comme c'est lourd, le monde, lent, avec chaque chose à sa place, sans idée claire qui se fiche de tout, comme une géographie du corps, la poussière sur nos épidermes. Redescendre en fracassant la pluie avec douceur, s'étendre près de nous, sans objet. 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